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1: Nous sommes le mardi 11 août et bienvenue sur l'agenda d'Alto. C'est parti! Ce mardi, comme tous les mardis, au restaurant du Plan d'eau de l'Échrenne, soirée bar à vinyle. Choisis un vinyle et le DJ se charge du reste. À 17h au Val d'Aillon à Yon-Margerie-à-Mille, festival de musique à la chapelle de la Correrie. Cette semaine, récital de guitare classique avec Olivier Saltiel. Un doux voyage à six cordes entre Coro du Brésil, Fier Tango, Mémoire d'Al-Andalus, Chanson éternelle de Piaf, Barbara, Villalobos, Albéniz, Baden-Powell, Satie et Bach. Entrée et participation libre au profit de la restauration de la chapelle. Mercredi 12 août, face au défi majeur du changement climatique, des sécheresses et des ravages forestiers, le parc naturel régional du Massif des Bauges, en partenariat avec l'Office national des forêts et la commune de Saint-François-de-Sales, vous propose un outil pédagogique immersif, le martelloscope. Muni d'une tablette tactile, les participants arpentent une parcelle forestière où chaque arbre est préalablement numéroté. En équipe, ils analysent les peuplements et sélectionne les sujets à préserver ou à exploiter. À l'issue du parcours, une application simule en temps réel l'impact de leurs décisions sur la production de bois et les recettes générées pour la collectivité, les usages potentiels de la ressource en bois locale, la préservation de la biodiversité et les micro-habitats. Le grand public est invité à venir tester l'expérience gratuitement. Rendez-vous à la porte nordique de Saint-François-de-Sales. Réservation obligatoire sur www.parcdesbauges.com, rubrique agenda. Gratuit sur inscription. À 17h30 à la FECLA, visite guidée, le Revar, 150 ans de vacances à la montagne. De la place de la Crémaillère jusqu'au Belvédère sur le lac du Bourget, découvrez en famille les différentes façons de séjourner à la montagne, de la belle époque à nos jours. Réservation obligatoire, tarifs et renseignements auprès de l'Office de tourisme de la FECLA au 04 79 25 80 49. Éclipse solaire. La Lune viendra s'interposer entre la Terre et le Soleil. Cette éclipse sera partielle avec une obscuration de 93,5%, atteignant son maximum à 20h21. Le phénomène débutera à 19h27 et s'achèvera à 21h12, alors que le Soleil sera très bas sur l'horizon ouest. Pour profiter de ce spectacle rare en toute sécurité, les spectateurs doivent se munir de lunettes d'éclipse certifiées disponible chez des opticiens, dans certaines pharmacies ou en ligne. Attention à ne pas réutiliser les lunettes de l'éclipse 1999 qui ne sont plus efficaces. Et à 19h, concert à la brasserie du Merle de Puygros avec ce mercredi un mix pour l'éclipse proposé par Filou intitulé « Gloire au soleil ». Ouverture du bar vers 16h, concert à 19h, lunettes disponibles sur place. Jeudi 13 août, festival de musique de chambre Les Classiques du Prieuré à la chapelle Notre-Dame-des-Neiges à la FECLA. À 20h30, concert de violon et violoncelle. Billetterie auprès des offices de tourisme de la FECLA et de Chambéry. Les jeudis rugissants d'été vous attendent dans votre librairie associative La Lanterne qui rugit, située à l'Échrenne. Rendez-vous de 19h30 à 20h30 avec cette semaine Guitare Mosaïque avec le guitariste professionnel Olivier Saltiel qui vous emmène en voyage à travers terres et océans à la rencontre de cultures métissées et colorées mêlant musique populaire, répertoire classique et contemporain. Buvette et petite restauration sur place, participation au chapeau. Vendredi 14 août, Cinébus à 21h à Cusy avec la projection du film L'être aimé en version originale avec Javier Bardem, Victoria Luengo et Raoul Arevalo. Et tous les vendredis, concert au petit marché des producteurs du Châtelard à partir de 18h. Avec cette semaine, Yannick en solo, Pelle et Balayette. Deux groupes pour le prix d'un, solo et duo local qui envoient du steak. Concert au chapeau. Et enfin, à 20h à l'église du Châtelard, retrouvez le guitariste professionnel Olivier Saltiel pour son spectacle Guitare Mosaïque, un voyage à travers les continents et les répertoires. Entrée libre au chapeau. Dimanche 16 août, à 16h30 chez Capucine à la ferme, conte merveilleux raconté par Hélène. Participation au chapeau, goûter sur place. dans le cadre du festival Musique et Nature, concert à l'église d'Arit à 20h30 avec les super-héros du concerto. Trois triples concertos composent un programme avec des œuvres de Beethoven, Mendelssohn qui entraînent l'auditoire au cœur d'une rare épopée musicale. Tarifs et réservations en ligne sur le site www.musiqueetnature.fr. Et à Chambéry, vous pourrez retrouver plusieurs journées de spectacles déambulatoires dans la ville de Chambéry avec la programmation Quelle Histoire qui vous propose deux spectacles pour voyager dans le temps. Tous les jours du mardi au samedi à 20h30, départ pour le spectacle Quelle Histoire, l'affaire François Descott depuis le passage Monseigneur Garnier. Et dimanche 16 août à 17h, spectacle immersif Chambéry, la grande classe. Direction la cour de l'école CAF pour une rentrée scolaire en plein 19e siècle. Les tarifs et programmes détaillés de ces deux événements sont disponibles sur le site www.chambéryquellehistoire.fr. La Friche des Rails revient du 28 juillet au 20 août 2026 à Annecy avec une nouvelle programmation estivale. Chaque mardi et jeudi, artistes et associations locales investiront la Friche des Rails avec des ateliers, des scènes ouvertes et des DJ sets. Plus d'informations sur annecy.fr, rubrique activités, événements. Concernant les annonces sur le massif, sécheresse en Savoie, renforcement des mesures de restriction des usages de l'eau. Depuis le 1er août, la zone du Chéran est passée en situation de crise. Seuls sont autorisés les usages prioritaires de l'eau, concourant à l'alimentation en eau potable des populations, à l'abreuvement des animaux, à la sécurité civile, à la salubrité publique et à certains usages agricoles. Aussi, le Parc des Bauges lance son appel à projet pour la 6e édition des Rencarts du Parc 2027. Vous êtes artiste, scientifique, naturaliste, passionné du territoire? Vous souhaitez proposer une immersion sensible au cœur du territoire en créant un dialogue entre art et science? Envoyez votre candidature avant le 30 septembre 2026. 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

0: mais là, c'est quoi ça?
1: C'est du rock'n'roll.
0: Ah oui, j'entends bien que c'est du rock'n'roll, mais c'est pas du tout ce qu'on avait dit.
1: Bah, on avait dit quoi?
0: C'était une émission pour les enfants, on lisait des histoires.
1: Bah, les histoires, ça peut être rock'n'roll, hein.
0: Ah ouais, t'as pas tort.
1: Et on va chanter des chansons?
0: Ouais, on peut chanter des chansons, ouais, mais pas que du rock.
1: Bah pourquoi?
0: Parce qu'il y a d'autres choses.
1: Bah, c'est vachement bien le rock.
0: J'adore, ok.
1: Et on va danser aussi?
0: Ouais, on pourra danser aussi, mais...
1: Sur le canapé?
0: Non, alors ça c'est interdit, c'est trop dangereux. Et par contre, tu vois, on va redescendre un petit peu, quoi. Puis des fois, il y aura des relaxations.
1: Hein? C'est là pour se calmer?
0: Ouais, voilà, pour se calmer un petit peu, tu vois, genre...

façon. Le petit tyrannosaure rencontrait quelqu'un qu'il trouvait sympathique et s'asseyait à côté de lui pour engager la conversation. Au bout de quelques instants, il sentait une petite faim lui chatouiller l'estomac. Alors il regardait discrètement à droite et à gauche pour voir s'il n'y avait pas une ou deux fourmis à grignoter. Très vite, il se mettait à avoir très faim. Mais comme il trouvait son nouvel ami vraiment très sympathique, il lui proposait d'aller jouer chez lui ou sur la plage. Et c'est là que la catastrophe se produisait. Le petit tyrannosaure se jetait sur son nouvel ami et n'en faisait qu'une bouchée. « Pardon, pardon !» disait ensuite le petit tyrannosaure. Mais bien sûr, c'était trop tard. Ce matin-là, le petit tyrannosaure venait juste d'avaler son dernier nouvel ami. Il était seul à présent, totalement seul dans la grande forêt. Il comprit qu'il n'aurait sans doute plus jamais d'amis. Alors il fut pris d'une immense tristesse et se mit à pleurer. Il comprit aussi que bientôt il allait avoir très faim et se mit à pleurer encore plus fort. Quelqu'un s'approcha. Ce quelqu'un s'appelait Molo et venait d'une autre forêt. « Va-t'en !» lui cria le petit tyrannosaure. « Va-t'en, sinon je vais te manger !» Molo ne bougea pas. « Ne t'en fais pas, » dit-il. « J'ai le pouvoir de me rendre immangeable. » Il suffit que je prononce une formule dans ma tête et aussitôt ça me donne un goût épouvantable. « Et là, tu l'as prononcée cette formule ?» demanda le petit tyrannosaure. « Je viens de le faire, » répondit Molo. Rassuré, le petit tyrannosaure lui raconta toute son histoire. « Écoute, » lui dit Molo, « j'ai très envie d'être ton ami. Je suis sûr que c'est possible, mais d'abord, il faut que tu manges. Je vais te faire un gâteau. Je suis un excellent pâtissier. » Tout en répétant sa formule, Molo ouvrit sa valise cuisine et fit très vite un bon gros gâteau. Il s'en coupa un petit morceau et offrit le reste au petit tyrannosaure. « Tu vois, » dit-il, « tu n'as pas tenté de manger pendant que je préparais le gâteau. Demain, nous essaierons quelque chose de plus difficile. Et je te promets que dans 3 jours, nous serons amis pour la vie. » Ensuite, ce fut l'heure de dormir. Et ils se dirent au revoir. Molo passa la nuit dans une cachette, car il ne savait pas dire sa formule en dormant. Le lendemain matin, Molo prépara un gâteau et le mit à cuire. Puis il dit « Il faut que tu t'entraînes à ne pas me manger. Tu vois, là, par exemple, je n'ai pas dit ma formule. » Le petit tyrannosaure regarda le gâteau et trouva qu'il mettait beaucoup trop de temps à cuire. Il se jeta sur Molo et l'avala tout rond, mais le recracha aussitôt parce qu'il avait vraiment un goût épouvantable. « Ouf !» dit Molo. « J'ai tout juste eu le temps de dire ma formule, nous avons eu chaud. Hein » Le petit tyrannosaure était bien content que la formule ait marché, mais il avait tout de même honte de ce qu'il avait fait et il se sentait très malheureux. « Ne t'inquiète pas, » lui dit Molo. « J'ai confiance. Tu vas faire des progrès et dans 2 jours, nous serons amis pour la vie. » Comme il se disait au revoir, le petit tyrannosaure demanda à Molo. « Pourquoi est-ce que tu ne répètes pas tout le temps ta formule? Comme ça, tu serais sûr de ne pas être mangé. » « Parce que, » répondit Molo, « quand je ne suis pas en danger, je préfère avoir bon goût. » Le lendemain, Molo dit au petit tyrannosaure que cette fois, le gâteau allait mettre un peu plus longtemps à cuire. Il lui dit aussi qu'il n'avait pas l'intention de prononcer sa formule. Le petit tyrannosaure se jeta sur le sol en pleurant. « Je veux te manger, je veux te manger, je veux te manger » hurla-t-il. Mais il ne mangea pas Molo, car le gâteau fut prêt juste à temps. « Tu verras, » lui dit Molo, « il nous reste encore une toute petite chose à réussir et demain, je sens que nous serons amis pour la vie. » Le lendemain, Molo avait un drôle d'air et un bras dans le plâtre. « Je me suis cassé le bras, » dit-il. « C'est embêtant parce que je ne peux pas faire de gâteau. »« Tu vas avoir faim, » ajouta-t-il. « Très faim, mais je ne dirai pas ma formule. » « Alors si tu veux, bah tu peux me manger. Allez, vas-y, mange-moi. » Le petit tyrannosaure répondit « Je crois que je vais faire un gâteau. Tu veux bien m'expliquer la recette ?» Et c'est ainsi que le petit tyrannosaure fit le premier gâteau de sa vie et réussit à ne pas manger son ami. Quand le gâteau fut cuit, Molo enleva son plâtre. « Hé,

Je ne me suis pas cassé le bras en vrai, dit-il. Tu ne m'en veux pas d'avoir menti ? Le petit tyrannosaure ne lui en voulait pas du tout. Il était fier, heureux, et il avait enfin un ami pour la vie.

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1: Après cette chanson interprétée par Louisa et dont le titre était Demain, je te propose comme petit moment zen une recette de gâteau. Si tu veux régaler des amis, tu peux leur préparer un gâteau, comme le petit ami du tyrannosaure. Alors voici une recette facile. Prépare un saladier et un fouet et tes ingrédients. Donc tu as besoin d'un yaourt nature, de 2 œufs, une pincée de sel et tu vas utiliser ton pot de yaourt vide pour mesurer et ajouter un pot de sucre et un demi-pot d'huile dans ton saladier. Tu bats bien ce mélange afin qu'il soit un petit peu mousseux. Ensuite, avec ton pot de yaourt vide, tu le remplis de farine et tu vas mesurer 3 pots de farine que tu verses dans ton saladier sur ton mélange précédent et un demi-sachet de levure ou de poudre à lever. Tu remues bien avec ton fouet et ensuite il ne te reste plus qu'à ajouter selon tes goûts ou bien des pépites de chocolat ou des zestes de citron ou des morceaux de pomme ou même des raisins. Et avec l'aide d'un adulte, tu mets à cuire au four à 180 degrés pendant 15 à 20 minutes. Il faut surveiller la cuisson, ça dépend un petit peu des fours. Une fois que c'est cuit, eh bien, tu n'as plus qu'à partager ce gâteau avec des amis pour vous régaler. Bon appétit !

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2: Nous sommes le mardi 11 août et bienvenue sur l'agenda d'Alto. C'est parti ! Ce mardi, comme tous les mardis, au restaurant du Plan d'eau de l'Échrenne, soirée bar à vinyle. Choisis un vinyle et le DJ se charge du reste. À 17h au Val d'Aillon, à Yon-Margerie-à-Mille, festival de musique à la chapelle de la Correrie. Cette semaine, récital de guitare classique avec Olivier Saltiel. Un doux voyage à six cordes entre Coro du Brésil, Fier Tango, Mémoire d'Al-Andalus, Chanson éternelle de Piaf, Barbara, Villalobos, Albéniz, Baden-Powell, Satie et Bach. Entrée et participation libre au profit de la restauration de la chapelle. Mercredi 12 août, face aux défis majeurs du changement climatique, des sécheresses et des ravages forestiers, le parc naturel régional du Massif des Bauges, en partenariat avec l'Office national des forêts et la commune de Saint-François-de-Sales, vous propose un outil pédagogique immersif, le martelloscope. Muni d'une tablette tactile, les participants arpentent une parcelle forestière où chaque arbre est préalablement numéroté. En équipe, ils analysent les peuplements et sélectionnent les sujets à préserver ou à exploiter. À l'issue du parcours, une application simule en temps réel l'impact de leurs décisions sur la production de bois et les recettes générées pour la collectivité, les usages potentiels de la ressource en bois locale, la préservation de la biodiversité et les micro-habitats. Le grand public est invité à venir tester l'expérience gratuitement. Rendez-vous à la porte nordique de Saint-François-de-Sales. Réservation obligatoire sur www.parcdesbauges.com, rubrique agenda. Gratuit sur inscription. À 17h30 à la FECLA, visite guidée, le Revard, 150 ans de vacances à la montagne. De la place de la Crémaillère jusqu'au Belvédère sur le lac du Bourget, découvrez en famille les différentes façons de séjourner à la montagne, de la belle époque à nos jours. Réservation obligatoire, tarifs et renseignements auprès de l'Office de tourisme de la FECLA au 04 79 25 80 49. Éclipse solaire. La Lune viendra s'interposer entre la Terre et le Soleil. Cette éclipse sera partielle avec une obscuration de 93,5%, atteignant son maximum à 20h21. Le phénomène débutera à 19h27 et s'achèvera à 21h12, alors que le Soleil sera très bas sur l'horizon ouest. Pour profiter de ce spectacle rare en toute sécurité, les spectateurs doivent se munir de lunettes d'éclipse certifiées disponible chez des opticiens, dans certaines pharmacies ou en ligne. Attention à ne pas réutiliser les lunettes de l'éclipse 1999 qui ne sont plus efficaces. Et à 19h, concert à la brasserie du Merle de Puygros avec ce mercredi un mix pour l'éclipse proposé par Filou intitulé « Gloire au soleil ». Ouverture du bar vers 16h, concert à 19h, lunettes disponibles sur place. Jeudi 13 août, festival de musique de chambre Les Classiques du Prieuré à la chapelle Notre-Dame-des-Neiges à la FECLA. À 20h30, concert de violon et violoncelle. Billetterie auprès des offices de tourisme de la FECLA et de Chambéry. Les jeudis rugissants d'été vous attendent dans votre librairie associative La Lanterne qui rugit, située à l'Échrenne. Rendez-vous de 19h30 à 20h30 avec cette semaine Guitare Mosaïque avec le guitariste professionnel Olivier Saltiel qui vous emmène en voyage à travers terres et océans à la rencontre de cultures métissées et colorées mêlant musique populaire, répertoire classique et contemporain. Buvette et petite restauration sur place, participation au chapeau. Vendredi 14 août, Cinébus à 21h à Cusy avec la projection du film L'être aimé en version originale avec Javier Bardem, Victoria Luengo et Raoul Arevalo. Et tous les vendredis, concert au petit marché des producteurs du Châtelard à partir de 18h. Avec cette semaine, Yannick en solo, Pelle et Balayette. Deux groupes pour le prix d'un, solo et duo local qui envoient du steak. Concert au chapeau. Et enfin, à 20h à l'église du Châtelard, retrouvez le guitariste professionnel Olivier Saltiel pour son spectacle Guitare Mosaïque, un voyage à travers les continents et les répertoires. Entrée libre au chapeau. Dimanche 16 août, à 16h30 chez Capucine à la ferme, conte merveilleux raconté par Hélène. Participation au chapeau, goûter sur place. dans le cadre du festival Musique et Nature, concert à l'église d'Arit à 20h30 avec les super-héros du concerto. Trois triples concertos composent un programme avec des œuvres de Beethoven, Mendelssohn qui entraînent l'auditoire au cœur d'une rare épopée musicale. Tarifs et réservations en ligne sur le site www.musiqueetnature.fr. Et à Chambéry, vous pourrez retrouver plusieurs journées de spectacles déambulatoires dans la ville de Chambéry avec la programmation Quelle Histoire qui vous propose deux spectacles pour voyager dans le temps. Tous les jours du mardi au samedi à 20h30, départ pour le spectacle Quelle Histoire, l'affaire François Descott depuis le passage Monseigneur Garnier. Et dimanche 16 août à 17h, spectacle immersif Chambéry, la grande classe. Direction la cour de l'école CAF pour une rentrée scolaire en plein 19e siècle. Les tarifs et programmes détaillés de ces deux événements sont disponibles sur le site www.chambéryquellehistoire.fr. La Friche des Rails revient du 28 juillet au 20 août 2026 à Annecy avec une nouvelle programmation estivale. Chaque mardi et jeudi, artistes et associations locales investiront la Friche des Rails avec des ateliers, des scènes ouvertes et des DJ sets. Plus d'informations sur annecy.fr, rubrique activités, événements. Concernant les annonces sur le massif, sécheresse en Savoie, renforcement des mesures de restriction des usages de l'eau. Depuis le 1er août, la zone du Chéran est passée en situation de crise. Seuls sont autorisés les usages prioritaires de l'eau, concourant à l'alimentation en eau potable des populations, à l'abreuvement des animaux, à la sécurité civile, à la salubrité publique et à certains usages agricoles. Aussi, le Parc des Bauges lance son appel à projet pour la 6e édition des Rencarts du Parc 2027. Vous êtes artiste, scientifique, naturaliste, passionné du territoire? Vous souhaitez proposer une immersion sensible au cœur du territoire en créant un dialogue entre art et science? Envoyez votre candidature avant le 30 septembre 2026. Radio Alto est actuellement en grille d'été. 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
9: Les gardiens de baguettes magiques est une série de l'autrice américaine Tiffany McDaniel, publiée en France par les éditions Gallmeister à partir de 2025. Il s'agit d'une série de fantasy très rigolote, où nous suivons les aventures de Charmille, une jeune fille qui vit avec sa tante Chaudronnille, une sorcière chapelière, douée avec les tissus, les fils et les aiguilles. Enfin, Charmille l'appelle « tante », mais en réalité, elle et Chaudronnille n'ont pas de lien de sang. Chaudronnille a trouvé un jour un bébé aux taches de rousseur bleue dans son chaudron. Et ce bébé, c'est des Charmilles. Contrairement à sa tante, Charmille n'est pas destinée à devenir une chapelière magique, mais une gardienne de baguettes. En témoigne son ombre, qui ressemble à un œuf duquel sortira sa baguette, une sorte d'animal compagnon magique qui peut se transformer en baguette pour lancer des sorts. Ainsi, à 8 ans, Charmille doit aller à l'école des sorciers pour apprendre la magie. Elle n'a pas envie de quitter sa tante, ni les chapeaux qui vivent avec eux. Eh oui, vous avez bien entendu, les chapeaux sont vivants dans ce livre. Elle n'a pas non plus envie de quitter Égypte, leur chatte momie qui a aidé à construire les pyramides. Oui, oui. Bref, Charmille n'a guère envie de quitter son train-train quotidien. Jusqu'au jour où sa tante est kidnappée par un méchant chapeau qu'un inconnu lui a emmené pour qu'elle le soigne. Qui a enlevé tant de chaudronniers? Des opposants à l'association de lutte contre la maltraitance animale, En Magie, de laquelle elle fait partie? Quoi qu'il en soit, Charmille se retrouve seule.

sûr que non, pas du tout. Beaucoup plus drôle et bien moins rattaché au monde réel que ne l'est Harry Potter, vous vous sentirez complètement dépaysé en rejoignant Charmille dans son monde de magie et de chapeaux. Voici, pour finir, un extrait du premier tome, Un ciel plein de dragons, que j'espère que vous apprécierez autant que moi. Et si vous commencez votre lecture, ne vous arrêtez pas au premier tome, le deuxième est encore mieux.

Le grenier était dans la plus haute tour de notre maison. Cette tour tordue penchait vers l'est et était pleine de tissus et de dentelles qui flottaient au-dessus de nos têtes jusqu'aux poutres du plafond. Il y avait de longs boutons minces avec des jambes comme des mille pattes qui se hissaient sur le tissu flottant pour sauter ensuite sur le crâne de Tante Chaudronil. Ça lui causait une telle peur qu'elle était chaque fois tout près de se prendre les pieds dans ses tresses. Puis elle riait, elle ouvrait les bras en disant « Je vous aime tous comme un ciel plein de dragons !» Le grenier lui répondait en battements d'ailes et en murmures étincelants. J'adorais y monter. Il y avait des fauteuils capitonnés et rembourrés, avec de petites jupes qui retombaient devant les pieds en bois, si bien que les chapeaux souris, qui pouffaient de rire, pouvaient se précipiter dessous pour se cacher des chapeaux hiboux qui volaient dans la pièce. Il y avait assez de fauteuils rebondis pour que tous les chapeaux puissent s'asseoir quand ils étaient fatigués de courir avec moi à Égypte, sous le tissu flottant, devant les étagères de bocaux sautillants, remplis de babioles et de colifichets, comme les soufflets de citrouille et les plumes de feu que Tante Chaudronil cousait sur ses créations. Parfois, Monsieur Capitaine Bateau, le chapeau pieuvre, me prenait dans un de ses tentacules et me propulsait dans les airs avant de me reposer là où les chapeaux les plus courageux faisaient déjà la queue en attendant leur tour. Dans notre maison magique, le grenier était la plus magique de toutes les pièces et il y avait toujours une lueur et une chaleur qui venaient du chapeau couvert de flammes installé dans la grande cheminée en pierre. « Ce chapeau a appartenu à un dragon autrefois, » me dit un jour Tante Chaudronil. « C'est pour cette raison qu'il est en partie en feu. » Il aimait bien quand je faisais griller des guimauves dans ses flammes et il prenait grand soin de ne pas les brûler. Tante Chaudronil soufflait sur les boules pour les refroidir avant de les donner aux chapeaux qui se rassemblaient en attendant leur friandise. Les chapeaux aux chauves-souris plongeaient à toute vitesse pour en piquer une avec leurs dents pointues avant de remonter d'un coup d'aile dans les poutres où ils se suspendaient tête en bas et mastiquaient bruyamment. C'était dans le grenier que Tante Chaudronil fabriquait tous les chapeaux.

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1: Chers auditeurs de Radio Alto, je vous emmène aujourd'hui sur le site de la scie à grand cadre de Bellecombe-en-Bauges, qui est géré par l'association Les Amis du Patrimoine. Et j'ai avec moi Hervé Vernin et Christian Lagier, tous les deux bénévoles chargés des visites, pour nous en parler. Alors, on va peut-être commencer avec vous, Christian. Est-ce que vous pouvez nous raconter un peu l'historique de la scie, à quoi elle servait, de quand elle date?
2: Alors, ce qu'il faut dire d'abord, c'est que au siècle dernier, sur notre site, là, il y avait déjà 12 scieries de ce type, établies toutes sur les différents nans qui proviennent des montagnes. Vous savez qu'en Savoie, les nans, on appelle nans les ruisseaux. Et cette scierie, elle a été installée en 1819, alors un peu plus haut là-haut, à hauteur de notre captage, mais malheureusement, elle a été détruite apparemment par une tornade en 1870. Elle appartenait à la famille Munier, deux frères Munier qui s'en occupaient, et ensuite, bon, ils n'ont pas été d'accord entre eux pour la reconstruire. Finalement, il y a eu une reconstruction sur notre site actuel, mais avec seulement ce qu'on appelle un droit de riveraineté, c'est-à-dire le droit de puiser l'eau, en 1895, parce qu'il y a eu un différend avec un scieur d'à côté. Il s'accusait d'utiliser trop d'eau, comme quoi c'est pas seulement dans le midi de la France qu'il y a eu des histoires d'eau. On pense que, en fait, ce bâtiment a été reconstruit avant, hein, vers 1800, quelques années sûrement après 1870. Et le droit de riveraineté dont je parlais date seulement de 1895. D'ailleurs, il y a eu un litige entre les deux propriétaires des deux scieries en question, et qui est allé jusqu'au tribunal de Chambéry, mais finalement, il a dû y avoir un arrangement à l'amiable, puisqu'on n'en a plus entendu parler. Ensuite, cette scierie, elle a fonctionné jusque vers 1960. C'est mon oncle, Albert Munier, un oncle par alliance, qui s'en est occupé, l'a fait fonctionner. Aussi, de temps en temps, consolider le toit, changer quelques ardoises. Bref, il s'en occupait, mais elle n'a pas marché au-delà des années 1960. En revanche, ce qu'il faut rajouter, c'est que pendant la guerre de 14-18, elle fonctionnait 24 heures sur 24 grâce à deux scieurs qui s'entraidaient. Les planches étaient descendues en chariot à la gare d'Aix-les-Bains et elles partaient en train pour ravitailler les tranchées de la guerre de 14. Donc dans tous les pays, sûrement ça a été le même cas dans le Jura, dans les Vosges, les pays où il y avait du bois, l'armée avait réquisitionné les scieries. Et enfin, pour terminer ce rapide historique, l'association a commencé les travaux de restauration à partir des années 1985. Déjà, il a fallu au moins 10 ans, même 11 ans, de travaux avant de savoir si ça allait fonctionner. Et donc, depuis cette époque, a été créée l'association des Amis du Patrimoine de Bellecombe qui s'occupe de la faire fonctionner.
1: Justement, est-ce que Hervé, tu peux toi nous parler de l'association, comment est-ce qu'elle a été créée et qu'est-ce que vous avez fait depuis sa création? Et puis peut-être on finira sur les activités qui sont proposées cet été.
3: Donc l'association, comme l'a dit Christian, elle a été créée dans les années 80, avec essentiellement des gens du village, plus quelques autres personnes qui venaient d'ailleurs, beaucoup de gens de métier, hein, un scieur, des menuisiers, charpentiers, voilà, donc qui avaient les compétences pour la rénover. Et puis petit à petit, se sont greffés au fil du temps des gens comme moi, qui sont arrivés plus tard dans la commune, et qui ont trouvé chacun un intérêt à s'impliquer dans l'association. Donc à la fois par rapport au site qui est magnifique, par rapport au fait de faire vivre un vieux bâtiment comme ça qui fonctionne juste avec l'énergie de l'eau, avec un mécanisme visuellement super beau. Bon, à la radio, ça, on ne pourra pas voir grand-chose, mais j'espère qu'on aura du son. Et puis, voilà, il y a un côté aussi très convivial, comme toute association. C'est pas uniquement faire fonctionner un outil du patrimoine, c'est aussi se retrouver pour décorver, passer un bon moment ensemble, casser la croûte après. Voilà. Discuter, se connaître, parce que l'association, je trouve qu'elle a eu aussi une vocation d'intégration pour pas mal de personnes qui sont arrivées sur la commune. Et encore aujourd'hui, on a des nouvelles familles qui arrivent, il y en a quelques-uns qui viennent s'impliquer, même si c'est ponctuellement. Donc ça, c'était vraiment la démarche autour de la Syrie. Alors, comme on s'intitule Association du patrimoine de Bellecombe, on s'intéresse aussi à d'autres éléments du patrimoine. On y passe beaucoup moins de temps, mais il y a par exemple eu un grenier qui a été mis en valeur au Mont. Les gens qui vont au col du Solier passent devant et dans ce grenier, donc il y a des objets agricoles, des objets du patrimoine qu'on peut voir, et puis des objets aussi de la vie quotidienne qui sont à l'étage. Et puis on a récupéré aussi une collection d'outils et de machines à bois qui aujourd'hui est installée sous la salle des fêtes. Et donc de temps en temps, on ouvre ce lieu. Alors on n'est pas assez nombreux pour l'ouvrir, et puis il n'y a pas assez de monde pour le visiter non plus, donc on l'ouvre sur des moments ponctuels. Voilà, c'est un modeste atelier, on va dire, d'outils anciens qui a été récupéré pour une partie notamment au Châtelard et qui nous a été donné. Et puis une autre partie par un menuisier de l'association, Pierre Hauteville, qui a beaucoup contribué, qui a beaucoup œuvré dans cette association. Voilà. Et enfin, donc on fait vivre, bien sûr, ce lieu. Donc on le fait vivre tous les étés, tous les mardis après-midi, comme aujourd'hui. Donc de 14h à 17h, à partir du premier mardi de juillet jusqu'au dernier mardi du mois d'août. Il y a toujours une petite équipe, à la fois sur la technique et puis une autre sur l'explication qui est présente, de bénévoles. Hein, tout ça, c'est fait bien sûr bénévolement, hein, on n'a pas de salariés.
1: Et justement, comme tu disais tout à l'heure, que chacun, vous êtes venu dans cette association pour des raisons différentes. Est-ce que tu peux me donner, toi, pourquoi, est-ce que les raisons pour lesquelles tu es venu à cette association ?
3: Alors, il y en a plusieurs. La première, c'est que quand je suis arrivé au village, j'ai fait la connaissance de la famille Bécu, donc qui était très impliquée dès l'origine dans cette association. Ils m'ont parlé de la Syrie. Comme j'ai sympathisé avec eux, notamment avec Christophe, je suis venu volontiers. J'ai découvert le site et comme plein d'habitants du village, on tombe assez vite amoureux de ce site. Et puis, il y avait une dynamique vraiment très conviviale, très ouverte dans cette association. Donc, de fil en aiguille, voilà, je me suis impliqué. Et l'outil est magnifique. Enfin, voir fonctionner la scie, moi, je trouve ça toujours aussi fascinant, même après plus de 20 ans de vie à Bellecombe.
1: Et toi, Christian ?
2: Eh bien, moi, je suis venu peut-être un peu tardivement dans l'association, par le biais, en fait, de ma belle-sœur, Germaine Gontier, originaire du Mont, le Mont derrière, qui s'est beaucoup occupée, d'une part, de la remise en état de la scierie, et d'autre part, du grenier, qui était un grenier de notre famille, la famille Gontier. Voilà.
4: J'ai mis deux litos pour nous protéger de ce nid de guêpes. On va s'en occuper tout à l'heure.
1: Parce que là, on est donc à l'arrière du bâtiment. Qu'est-ce que c'est que cet endroit un peu obscur ?
4: L'endroit obscur, c'était la petite cabane qu'ils avaient pour boire le café, pour boire un canon et tout. Et voilà. Puisque de toute façon, la scie, elle tournait plus ou moins le printemps. Hein, la fin de l'hiver et puis jusqu'au mois de mai. Donc il faisait pas très chaud. Il y avait un poêle dans le coin là, avec une cheminée. Et donc ça fait que voilà, il pouvait passer, tant que la scie elle faisait son office, et ben il pouvait passer tranquillement au chaud. Voilà, en buvant un petit coup éventuellement s'ils avaient soif ou en buvant le café. Voilà.
1: Et une dernière question, est-ce que je peux te demander pourquoi toi est-ce que tu fais partie de cette association ?
4: Ben moi je fais partie de cette association parce que mon beau-père il en faisait partie déjà. Je suis rentré dans la sauce juste avant de me marier en 85-84, à l'époque où la scie avait était à la limite tombée, puisque le toit menaçait de tomber. Et donc je suis rentré là dans la sauce à ce moment-là, voilà. Et puis ça fait depuis 85 que j'y suis, quoi.
5: Moi j'aime bien le bois, et puis pour conserver ce que les anciens ont fait. Mais j'ai tout le temps aimé le bois depuis. D'ailleurs, j'ai failli y rester quand j'étais gamin dessous, mais bon, ça arrive. Pour avoir une occupation. Puis plus maintenant que je suis en retraite, quoi, j'ai plus le temps.
6: Oui, c'est une question difficile, hein, parce qu'il y a plusieurs entrées possibles. La première entrée, c'est que j'avais un métier extraordinaire, qui était architecte. Et donc, tout ce qui est patrimoine bâti, forcément, ça m'intéresse. Et ici, Patrimoine Boiti d'ailleurs, qui se construit au fil des siècles, hein, bien sûr, et qui se construit encore aujourd'hui pour demain. Il ne faut pas l'oublier non plus. Mais là, on a un patrimoine bâti exceptionnel qui a réussi à passer les siècles, qui est par miracle encore là, surtout pour la Syrie. Et donc, il faut l'entretenir, il faut surtout la faire connaître. Donc voilà, je me suis investi là, pour me faire plaisir aussi d'ailleurs. Il y a surtout aussi le patrimoine immémorial, c'est-à-dire en fait la transmission des savoirs et la transmission des lieux, des légendes, des contes. Voilà, ça peut se passer au travers de tout ça. Hein. Donc c'est aussi important. Et donc voilà, moi je suis habitant de Bellecombe depuis quelques années. Je suis pas né ici, donc je me suis plongé dans cet univers. Donc j'y apporte un petit quelque chose de la ville aussi, bien sûr, mais un petit quelque chose de moi, voilà.
1: Radio Alto s'est rendu à la fête de la Syrie à Grand Cadre, une fête organisée tous les deux ans par l'Association du patrimoine de Bellecombe-en-Bauges pour permettre à toutes et tous, petits et grands, de découvrir ce patrimoine. Pour se rendre à la fête, on peut monter dans une calèche qui nous emmène jusqu'à la Syrie.

0: Alors, bah, c'est la fête de la scie à Grand Cade de Bellecombe en Bauge, qui a été restaurée il y a quelques années. Et aujourd'hui, on fête les 30 ans de la remise en eau après la rénovation. Voilà. Donc, c'est une grande année pour la fête de la scie, qui tourne toujours magnifiquement. Et on a de l'eau en plus, donc c'est nickel. Et on a plein d'ateliers. Donc, on peut fabriquer son petit moulin à eau avec Rémi. On peut faire du manège avec une électricité musculaire, c'est-à-dire on pédale si on veut avancer, enfin tourner. On a une buvette, bien sûr. On a des ateliers créatifs. Et on a même Véro du parc qui est venu pour présenter, faire un petit atelier autour des traces. Comment lire les traces animales. Attends, j'ai oublié Jean-François qui nous fait faire des rondelles de bois avec une scie à l'ancienne où tu peux tirer à deux. Voilà, un passe-partout, exactement.
1: Le passe-partout, c'est ce qui servait à abattre les arbres autrefois. On faisait l'entaille à la hache pour directionnel et on finissait au passe-partout derrière. Mais le bois était beaucoup plus gros que ça.
2: Et parce que du coup, ça marche, c'est forcément à deux.
1: À deux, oui, il faut être deux, ouais.
3: Nous nous approchons de la scierie à Grand Cadre pour assister à sa mise en route.

0: bonjour à toutes et tous. Ici, vous êtes donc sur la scie à grand cadre de Bellecombe, qui a été rénovée par les anciens voilà plus de 30 ans. Ils ont mis 10 ans pour la rénover. Donc son principe est simple. Nous détournons l'eau de la rivière du Nant de Bellecombe, qui arrive par un système qu'on appelle un bief, qui vient alimenter un réservoir et une colonne d'eau forcée. Cette colonne d'eau forcée arrive sur une roue dentée qui entraîne un axe. Et sur cet axe rotatif, il y a une roue en bois avec une biellette. Et cette biellette permet de faire fonctionner la scie de haut en bas, c'est-à-dire qu'on transforme le cycle rotatif en cycle alternatif. Et on l'appelle la scie à grand cadre parce que la scie ne bouge pas. Elle est fixée sur un grand cadre en bois avec des tiges métalliques pour la maintenir. Et c'est le chariot qui avance grâce à la haut et qui fait qu'elle avance pour scier le bois. Voilà, c'est un système très simple, très ingénieux et qui a toujours beaucoup, beaucoup d'attrait pour tous ceux qui viennent la visiter.
1: Alors, qu'est-ce que vous êtes venu faire ici aujourd'hui ?
2: Je suis venu découvrir la scierie à grand cadre et soutenir les copains et leur association. Du coup, moi, je suis avec mon fils de 3 ans. Il y a plein de petites animations. Il y a des ateliers créatifs, un manège, de la musique. C'est un peu la fiesta. On a fait un bateau et qu'on a fait naviguer sur le départ d'eau de la scierie. Donc, c'était très rigolo.
3: Comme ça, pareil. Et bah, tu vois, on te prépare un petit tableau. Puis tu vas pouvoir choisir ce que tu veux pour le dessin. Il y a des petites branches de sapin, de la mousse, des petites feuilles. Ou alors, si tu as envie, tu peux aller te promener dans le coin là et ramasser les feuilles qui te plaisent pour les coller ou les bouts de bois. Par terre, dans la fourrure.
1: Qu'est-ce qui va se passer ici ?
4: Eh ben, en fait, on va faire une démonstration de battage à l'ancienne. Ouais. On va d'abord commencer un trait de scie au passe-partout, au trochu en patois. Et ensuite, on va terminer la... Ça, c'est pour démarrer la coupe de directionnelle, on va dire, qui va donner la direction de l'arbre. Ouais. Cette taille, on va la finir à la hache. Okay. Et ensuite, on va se retourner à l'arrière de l'arbre et on va terminer la coupe à la hache. Et donc, l'arbre va tomber du bon côté, on va dire, du côté...
1: Là, vous avez fait la marque avec le passe-partout.
4: Exactement.
1: OK. Et alors, après, une fois qu'il est tombé, après ?
4: Après, ça va être ébranchage à la hache.
1: OK.
4: Et ensuite, ça va être écorçage, bon, pour une partie, en tout cas pour faire une démonstration, au pelu. Hein. Un pelu, c'est un outil pour enlever l'écorce.
1: D'accord.
4: Si on a la sève, ça va aller très très vite. Si on n'a pas la sève, ça va être plus long.
1: D'accord.
4: Et puis après, on va billonner, c'est-à-dire qu'on va couper les troncs d'arbres en portions de 4 mètres. Donc ça, on va le faire à terre avec le passe-partout. Et là, on pourra faire essayer des personnes qui souhaitent essayer le passe-partout.
1: Okay.
4: Et ensuite, on va faire le marinage. C'est le débardage à cheval, c'est-à-dire on va tirer les troncs d'arbres avec un cheval de trait jusqu'à la scierie.
1: Okay.
4: Bon, voilà le programme.
5: C'est tout bon.
6: On va attaquer là.
5: Bon, bah, écoutez, on peut attaquer.
7: Allez,
5: donc il y a deux jeunes volontaires de la commune qui sont là, qui vont se tester au passe-partout.
8: Oh, vous êtes jeunes, les gars.
9: Attends.
5: Ouais, il faut les applaudir, ils ont besoin d'encouragement.
10: On fait que tirer, hein. Okay.
11: Que tirer, ouais.
10: Vous ne bougez pas, les gars.
11: Ouais.
10: Voilà.
5: Plus vite. Alors, l'ami qui passe partout, c'est aussi celui qui a grimpé dans l'arbre de branche en branche pour aller accrocher la corde.

0: tuer le pignon. Là, je vais ouvrir pour faire comme un triangle, en fait. C'est ce qui va permettre à l'arbre de tomber plus facilement.
1: Donner de l'ouverture. Dieu, ça va le couper là un peu plus. Il va partir dans l'autre sens.

0: 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Tá mó de olho, não? Tá bom! 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
1: Mal eu fui aplaudindo, vai com.
2: Allez, maintenant c'est au tour de Johan. Et là, ça va tomber. Bravo. Ça bat très bien.
3: Moi, ce que j'aime dans cette fête, parce que les retours qu'on nous fait, c'est qu'il y a le côté commercial est quasiment inexistant. On ne veut pas de vente sur place, de stands, de différents commerçants qui pourraient avoir leur place. Mais on a fait ce choix de plutôt centrer sur les animations, sur le plaisir d'être sur le site, sur la musique, parce que les musiciens interviennent plusieurs fois, sur la démonstration autour de la Syrie, puis le fait de venir à cheval, ça plaît beaucoup. De venir en calèche, ça plaît beaucoup aussi aux enfants. Donc voilà, c'est ce côté-là où on est un peu déconnecté pendant une journée. Il n'y a pas de voiture sur le site, il y a juste le plaisir d'être dans un coin de fraîcheur et où on voit des activités traditionnelles, en tout cas celles de la Syrie et de l'abattage, qui sont assez fascinantes pour ceux qui ne connaissent pas.
4: Merci beaucoup.
3: Voilà, merci à vous. À bientôt.
4: À bientôt. Un grand merci à l'Association du patrimoine de Bellecombe et à tous ses bénévoles pour leurs explications et l'organisation de cette fête de la Syrie à grand cadre. La musique que vous avez entendue était jouée par le groupe Divine. Vous pouvez visiter la Syrie tous les mardis de l'été et retrouver toutes les informations nécessaires sur leur site internet www.patrimoine-bellecombe.fr. C'est Dieu qui nous parle. 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

0: Radiohead ou Dover, et aussi le producteur
1: qui a été le premier à remarquer Nirvana, Pearl Jam, en fait la ville de Seattle. Un gars vraiment sympathique, vraiment drôle, un peu nerd, avec des lunettes, en fait super, super le fun.

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1: Il est midi à Paris, 10h en temps universel. Bienvenue à vous sur RFI.
2: Fanny Bay.
1: Des bâtiments effondrés, des montagnes de gravats en Colombie. Les secouristes fouillent les décombres à la recherche de survivants du puissant séisme. Bilan provisoire, au moins 132 morts et plus de 570 blessés. Le nouveau président lui a annoncé une série de mesures pour venir en aide aux victimes. Vous l'entendrez. Peine de mort par contumace prononcée contre le président déchu Bachar al-Assad. Un tribunal syrien l'a condamné aujourd'hui pour crimes de guerre et crimes contre l'humanité lors de la guerre civile qui a débuté en 2011. Le téléphone des Français va-t-il enfin arrêter de sonner ? À partir d'aujourd'hui, les démarcheurs n'auront plus le droit d'appeler sans consentement préalable. Reportage à la fin de cette édition. RFI, il est 5h01 à Bogota, en pleine nuit. Les opérations de sauvetage se poursuivent dans l'ouest de la Colombie. Un puissant séisme de magnitude 7,4 a frappé le pays hier, ayant fait au moins 132 morts et 570 blessés d'après un bilan encore provisoire. Plusieurs villes sont touchées, 7 aéroports ont été fermés par mesure de sécurité et l'état d'urgence a été décrété par le président d'extrême droite fraîchement investi. Abelardo de la Espriella, qui s'est rendu dès aujourd'hui dans la région de Choco à Quibdó, tout près de l'épicentre. Il y a annoncé une série de mesures pour venir en aide aux victimes. Les détails avec notre correspondante à Medellín, Najat Benrabah.
3: Primero nuestras condolencias y solidaridad con el pueblo chocuano por esta tragedia.
4: Le Choco est l'une des régions les plus pauvres de Colombie. Alors dès son arrivée à Quibdó, le président Abelardo de la Espriella a détaillé les aides prévues pour ceux qui ont tout perdu.
5: Je suis également venu avec le ministre du Logement pour évaluer le nombre d'habitations touchées et il dépasse les 1300, les 1400 même. Pour ça, nous allons mettre en place une subvention dite de location, afin que les personnes puissent se reloger pendant que nous restaurons et réparons leur logement.
4: Deuxième priorité, la santé. Le système hospitalier, déjà fragile, est aujourd'hui saturé. Un plan de soutien a été annoncé.
5: Je suis ici avec Madame la ministre de la Santé pour qu'elle nous aide à prioriser le thème de la santé. Les malades, les blessés que nous avons comptabilisés aujourd'hui dans le Choco seront envoyés à Medellín. Là-bas, nous avons tout prévu pour les accueillir et les soigner.
4: D'autres villes sinistrées vont avoir besoin du même type d'aide. Le pays s'organise, pompiers et équipes médicales convergent vers la zone du séisme, tandis que des collectes de dons s'organisent dans les grandes villes, à Medellín comme à Bogota. Najat Benrabah, Medellín, RFI.
1: L'aide internationale, elle aussi, s'organise. L'Union européenne a annoncé avoir mobilisé son service satellitaire Copernicus pour faciliter les opérations de secours. Les États-Unis, de leur côté, vont verser 15,5 millions de dollars à la Colombie pour faire face à l'urgence. Bilan qui s'alourdit également en République démocratique du Congo. Plus de 2000 morts à cause de l'épidémie d'Ebola, selon les autorités sanitaires. Le virus continue de se propager rapidement, notamment dans l'est du pays. Le couperet est tombé. Bachar al-Assad condamné à la peine de mort par contumace. Le président déchu syrien exilé en Russie a été condamné aujourd'hui par un tribunal pour crimes de guerre et crimes contre l'humanité lors de la guerre civile déclenchée en 2011. Autre condamnation à mort prononcée contre l'ancien chef de la sécurité politique à Deraa, Atef Najib. On reviendra en détail sur ces peines dans la prochaine édition à 11h, temps universel. On reste dans la région. Les négociations entre Washington et Téhéran patine toujours. Donald Trump réclame des compensations à la République islamique pour, je cite, « tous les gens qu'ils ont tués et blessés ». Réponse du président états-unien à la condition iranienne pour débloquer le détroit d'Ormuz de réparation pour les dommages subis lors de la guerre. Conséquence du blocage des discussions, les cours du pétrole ont encore grimpé aujourd'hui. Le prix du baril de Brent a franchi ce matin les 90 dollars. Les exportations de pétrole iranien, elles, sont au point mort depuis début août. En cause, l'île de Karg, principal terminal d'exportation de pétrole iranien, est paralysée par le blocus américain depuis mi-juillet. Antoine Camara, le président états-unien, mise désormais sur la pression économique.
6: Selon plusieurs économistes, la guerre a plongé près de 4 millions d'Iraniens dans la pauvreté et de nombreuses familles sont désormais obligées de réduire leurs dépenses du quotidien, comme Ahmad, habitant à Téhéran.
7: Il y a une flambée des prix incontrôlable, surtout à Téhéran. La situation économique de ma famille est considérée comme bonne. Pourtant, nous aussi, nous souffrons. Même dans les quartiers riches de la capitale, la situation est mauvaise. Les dépenses augmentent de façon exponentielle, du logement à la nourriture, donc tout ce qui est nécessaire dans la vie. Le gouvernement n'a plus vraiment les moyens et tout le monde semble dépassé. Nous sommes désorientés.
6: Et les exportations de pétrole, pilier de l'économie iranienne, sont presque à l'arrêt. La faute au blocus naval américain en place depuis mi-juillet. L'inflation est galopante. D'après les chiffres officiels du régime, elle avoisine désormais les 88% annuels. Et selon Jamshin Assadi, professeur d'économie à la Burgundy School of Business, ce chiffre serait même sous-estimé.
8: D'autres estimations indiquent un taux d'inflation autour de 200 et plus. Les dépenses augmentent plus vite que les revenus, mais donc dans ce cas-là, la population s'appauvrit. D'autant plus qu'il y en a beaucoup qui n'ont pas d'emploi.
6: Malgré cette situation économique, le régime tient toujours et resserre son emprise sur la population.
1: Antoine Camara, la Russie a utilisé des missiles balistiques nord-coréens contre l'Ukraine. C'est l'accusation portée par le président Volodymyr Zelensky après des frappes nocturnes russes sur la ville de Zaporijja dans le sud de l'Ukraine. Au moins 6 personnes sont mortes dans ces bombardements. Au total, 9 personnes dans les différentes attaques de la nuit. Kiev, de son côté, a visé aujourd'hui un système de défense aérienne de l'armée russe dans l'oblast de Louhansk, selon le chef d'état-major de l'armée ukrainienne. Direction l'Espagne à présent. 10 jours après l'arrivée massive de Marocains dans l'enclave de Ceuta, son président Juan Jesús Vivas a appelé hier à confiner les migrants encore présents sur le territoire. Si la majorité d'entre eux sont repartis très rapidement d'après Madrid, le sort des migrants encore sur place fait l'objet de vives discussions politiques entre le gouvernement central de gauche et le président de Ceuta, membre du principal parti de droite, le Parti Populaire, Sara Krakovic.
9: Selon le gouvernement espagnol, la majorité des 72 000 personnes venues du Maroc entre le 30 et le 31 juillet dernier sont reparties très rapidement. Mais il reste, selon le dirigeant de l'enclave, Juan Jesús Vivas, entre 8 et 11 000 migrants à Ceuta. Il a déclaré, je cite, que leur liberté de mouvement serait restreinte jusqu'à ce que leur dossier d'expulsion soit instruit et finalisé. Il suggère un espace qui fonctionnerait comme un centre de rétention pour étrangers. Pour lui, il faut un plan de l'État pour rétablir la normalité dans l'enclave. Le ministre espagnol de la politique territoriale, Ángel Víctor Torres, qui était à Ceuta ce lundi, n'a pas évoqué de possibles expulsions, mais il a jugé important de mettre en place le regroupement familial pour les migrants mineurs arrivés à Ceuta. Il assure que la sécurité a été renforcée dans l'enclave, notamment les effectifs d'agents de la garde civile, de l'armée et de la police. Une réponse à la manifestation de ce dimanche à Ceuta qui a rassemblé 5000 personnes venues demander aux autorités d'agir face à la situation dans l'enclave.
1: Après cette arrivée massive, au moins 141 personnes sont mortes dans la traversée entre le territoire marocain et l'enclave espagnole, d'après un bilan encore provisoire d'ONG. L'Espagne qui lutte en ce moment contre un feu d'ampleur dans le sud, dans la province de Huelva, en Andalousie. Un incendie géant est hors de contrôle. 600 pompiers et 26 aéronefs mobilisés. 800 habitants ont aussi dû être évacués. L'apparition des flammes favorisée par les fortes chaleurs. C'est le cas également en France. 43 départements placés en vigilance orange canicule aujourd'hui par Météo France. Des températures qui vont continuer de grimper dans le pays. En France, à partir d'aujourd'hui, plus de coups de fil sans consentement. Le démarchage par téléphone désormais interdit sans accord préalable. C'est une petite révolution pour les consommateurs, mais qui ne convainc pas forcément. Reportage de Stéphane Genest auprès des premiers concernés.
10: Allô ?
11: Oui, allô ? Oui. Je vous appelle au sujet de vos factures téléphoniques.
12: Cette conversation téléphonique, Grégoire peut l'avoir plusieurs fois par jour. Mais pour éviter de recevoir trop d'appels de ce type, il a trouvé la solution.
13: C'est assez pratique, la fonctionnalité sur le téléphone qui permet de filtrer les appels qu'on n'a pas dans le répertoire. Mais il y a des inconvénients, parfois ça fait rater des appels qui peuvent être importants.
12: Mélanie, elle, a opté pour une autre astuce un peu plus radicale.
14: J'identifie certains numéros et j'essaie de les éviter au maximum. Au début, je bloquais beaucoup les numéros. Je pense que même récemment, j'ai vu que j'avais bloqué peut-être 100 numéros de ce type, ce qui est énorme. ou alors je réponds et je raccroche tout de suite pour éviter d'être désagréable.
12: Mais à partir de ce mardi, plus besoin de ce type de stratagème. Le démarchage téléphonique ne sera plus autorisé sans votre consentement préalable. Autrement dit, les entreprises devront avoir obtenu votre accord avant de pouvoir vous appeler. Pour autant, Grégoire reste sceptique.
13: J'espère que ça fera changer les choses, parce que c'est assez pénible de recevoir plein d'appels tous les jours. Maintenant, j'en suis pas convaincu. Et oui, peut-être que je répondrai aux appels, ça m'évitera de regarder le téléphone et de pas répondre en me disant que si la personne est vraiment intéressée, laissera un message pour en parler.
12: Et attention, cette nouvelle législation permet normalement d'empêcher les appels non désirés. Cela ne veut pas dire qu'il n'y en aura plus, mais en principe, il devrait y en avoir beaucoup moins.
1: Le reportage de Stéphane Jeunesse pour refermer cette édition. Merci d'écouter RFI.
2: Alphonse Bertillon, Georges Farah Lajoie, Giovanni Falcone. Ces policiers et enquêteurs ont défié les plus grands criminels, posant du même coup les fondations.
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1: Nous sommes le mardi 11 août et bienvenue sur l'agenda d'Alto. C'est parti! Ce mardi, comme tous les mardis, au restaurant du Plan d'eau de l'Échrenne, soirée bar à vinyle. Choisis un vinyle et le DJ se charge du reste. À 17h au Val d'Aillon, Aillon-Margeria-Mille, festival de musique à la chapelle de la Correrie. Cette semaine, récital de guitare classique avec Olivier Saltiel. Un doux voyage à six cordes entre coro du Brésil, fier tango, mémoire d'Al-Andalus, chanson éternelle de Piaf, Barbara, Villa-Lobos, Albéniz, Baden-Powell, Satie et Bach. Entrée et participation libre au profit de la restauration de la chapelle. Mercredi 12 août, face aux défis majeurs du changement climatique, des sécheresses et des ravages forestiers, le parc naturel régional du Massif des Bauges, en partenariat avec l'Office national des forêts et la commune de Saint-François-de-Sales, vous propose un outil pédagogique immersif, le martelloscope. Muni d'une tablette tactile, les participants arpentent une parcelle forestière où chaque arbre est préalablement numéroté. En équipe, ils analysent les peuplements et sélectionne les sujets à préserver ou à exploiter. À l'issue du parcours, une application simule en temps réel l'impact de leurs décisions sur la production de bois et les recettes générées pour la collectivité, les usages potentiels de la ressource en bois locale, la préservation de la biodiversité et les micro-habitats. Le grand public est invité à venir tester l'expérience gratuitement. Rendez-vous à la porte nordique de Saint-François-de-Sales. Réservation obligatoire sur www.parcdesbauges.com, rubrique agenda. Gratuit sur inscription. À 17h30 à la FECLA, visite guidée, le Revard, 150 ans de vacances à la montagne. De la place de la Crémaillère jusqu'au Belvédère sur le lac du Bourget, découvrez en famille les différentes façons de séjourner à la montagne, de la belle époque à nos jours. Réservation obligatoire, tarifs et renseignements auprès de l'Office de tourisme de la FECLA au 04 79 25 80 49. Éclipse solaire. La Lune viendra s'interposer entre la Terre et le Soleil. Cette éclipse sera partielle avec une obscuration de 93,5%, atteignant son maximum à 20h21. Le phénomène débutera à 19h27 et s'achèvera à 21h12, alors que le Soleil sera très bas sur l'horizon ouest. Pour profiter de ce spectacle rare en toute sécurité, les spectateurs doivent se munir de lunettes d'éclipse certifiées disponible chez des opticiens, dans certaines pharmacies ou en ligne. Attention à ne pas réutiliser les lunettes de l'éclipse 1999 qui ne sont plus efficaces. Et à 19h, concert à la brasserie du Merle de Puygros avec ce mercredi un mix pour l'éclipse proposé par Filou intitulé Gloire au soleil. Ouverture du bar vers 16h, concert à 19h, lunettes disponibles sur place. Jeudi 13 août, festival de musique de chambre Les Classiques du Prieuré à la chapelle Notre-Dame-des-Neiges à la FECLA. À 20h30, concert de violon et violoncelle. Billetterie auprès des offices de tourisme de la FECLA et de Chambéry. Les jeudis rugissants d'été vous attendent dans votre librairie associative La Lanterne qui rugit, située à l'Échrenne. Rendez-vous de 19h30 à 20h30 avec cette semaine Guitare Mosaïque avec le guitariste professionnel Olivier Saltiel qui vous emmène en voyage à travers terres et océans à la rencontre de cultures métissées et colorées mêlant musique populaire, répertoire classique et contemporain. Buvette et petite restauration sur place, participation au chapeau. Vendredi 14 août, Cinébus à 21h à Cusy avec la projection du film L'être aimé en version originale avec Javier Bardem, Victoria Luengo et Raoul Arevalo. Et tous les vendredis, concert au petit marché des producteurs du Châtelard à partir de 18h avec cette semaine Yannick en solo, Pelle et Balayette, deux groupes pour le prix d'un, solo et duo local qui envoient du steak. Concert au chapeau. Et enfin, à 20h à l'église du Châtelard, retrouvez le guitariste professionnel Olivier Saltiel pour son spectacle Guitare Mosaïque, un voyage à travers les continents et les répertoires. Entrée libre au chapeau. Dimanche 16 août, à 16h30 chez Capucine à la ferme, conte merveilleux raconté par Hélène. Participation au chapeau, goûter sur place. dans le cadre du festival Musique et Nature, concert à l'église d'Arit à 20h30 avec les super-héros du concerto. Trois triples concertos composent un programme avec des œuvres de Beethoven, Mendelssohn qui entraînent l'auditoire au cœur d'une rare épopée musicale. Tarifs et réservations en ligne sur le site www.musiqueetnature.fr. Et à Chambéry, vous pourrez retrouver plusieurs journées de spectacles déambulatoires dans la ville de Chambéry avec la programmation Quelle Histoire qui vous propose deux spectacles pour voyager dans le temps. Tous les jours du mardi au samedi à 20h30, départ pour le spectacle Quelle Histoire, l'affaire François Descotes depuis le passage Monseigneur Garnier. Et dimanche 16 août à 17h, spectacle immersif Chambéry, la grande classe. Direction la cour de l'école CAF pour une rentrée scolaire en plein 19e siècle. Les tarifs et programmes détaillés de ces deux événements sont disponibles sur le site www.chambéryquellehistoire.fr. La Friche des Rails revient du 28 juillet au 20 août 2026 à Annecy avec une nouvelle programmation estivale. Chaque mardi et jeudi, artistes et associations locales investiront la Friche des Rails avec des ateliers, des scènes ouvertes et des DJ sets. Plus d'informations sur annecy.fr, rubrique activités, événements. Concernant les annonces sur le massif, sécheresse en Savoie, renforcement des mesures de restriction des usages de l'eau. Depuis le 1er août, la zone du Chéran est passée en situation de crise. Seuls sont autorisés les usages prioritaires de l'eau, concourant à l'alimentation en eau potable des populations, à l'abreuvement des animaux, à la sécurité civile, à la salubrité publique et à certains usages agricoles. Aussi, le Parc des Bauges lance son appel à projet pour la 6e édition des Rancards du Parc 2027. Vous êtes artiste, scientifique, naturaliste, passionné du territoire? Vous souhaitez proposer une immersion sensible au cœur du territoire en créant un dialogue entre art et science? Envoyez votre candidature avant le 30 septembre 2026. Radio Alto est actuellement en grille d'été. 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On vous souhaite une belle journée et un bon été sur Alto.
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5: Sébastien, bonjour.
6: Charlotte, bonjour. Bonjour à tous.
5: C'est la rentrée, mais pas de panique, puisque oui. Avec la puce à l'oreille, on vous propose un programme assez sympathique. On vous propose de prolonger les vacances.
6: Voilà, on va partir tranquillement du bord de la mer et on va revenir tout doucement, mais en un mois. On fait pas ça trop brutalement.
5: On te remercie pour ce petit passage.
6: Mais avec plaisir.
5: On en a besoin. Et on commence donc avec cette première chronique de la rentrée qui est sur la laisse des mers. On en a parlé dans la chronique numéro 29. C'était en septembre dernier, mais ça fait pas de mal d'en reparler.
6: Exactement. Et on en a parlé par rapport au fait que c'était chargé de trésors et qu'on pouvait voir plein de choses, plein de traces de animaux et végétaux dans cette laisse de mer. Et là, on va plutôt parler de son intérêt, de son rôle écologique. Donc, j'étais en vacances en Vendée, et donc là-bas, il y en avait beaucoup. J'ai même fait une sortie d'une demi-journée spécialement avec une personne qui ne te parle que de la laisse de mer. Rassurez-vous, là, ça va pas durer une demi-journée. Et on rappelle ce que c'est que la laisse de mer. Ce n'est pas donc la laisse pour aller promener le chien sur la plage. C'est l'accumulation de débris naturels ou pas, qui est à la limite supérieure des flots. C'est en grosso modo ce que la mer rejette sur la plage.
5: Donc c'est un joyeux bazar dans lequel on va trouver toutes sortes de choses.
6: Voilà. Alors on oublie ce qui n'est pas trésor et que nous on achetait à la mer et que la mer nous renvoie en disant tu gardes ta merde. On a donc dans une première chronique plutôt parler des trésors. Il y avait des coquillages, les têtes d'oursins, les losses de sèche, des pontes de sèche, de buccins. des capsules d'œufs de raie, des capsules de requins, enfin des trucs absolument phénoménales. Mais on a dit qu'aujourd'hui, on parlait du rôle écologique de la laisse de mer.
5: Simplement pour préciser, hein, c'est la laisse de mer, ça peut être à la fois assez fin, assez petit, et ça peut être très gros aussi. Ça peut avoir des débris d'une taille conséquente.
6: C'est ça. S'il y a eu tempête, ça peut être des troncs d'arbres, ça peut être des choses qui sont relativement grosses. Et sinon, bah, c'est des débris d'algues et puis quelques bestioles qui sont à l'intérieur.
5: Et donc, ça crée ces longues rangées d'herbes, un peu de débris sur les plages. Et des fois, on se demande, mais pourquoi est-ce que c'est là?
6: Plutôt noir, c'est grand, parallèle au bord de la plage. Des fois, en plusieurs lignes, parce que quand il y a une marée très forte, elle a poussé une ligne très loin sur la plage. Et puis, bah, après, il y en arrive toujours, donc c'est les lignes d'après. Donc, on peut avoir plusieurs lignes comme ça de laisse de mer.
5: Et finalement, on les laisse parce que donc ça a plusieurs rôles, dont la protection du littoral.
6: Voilà. Donc on a pas mal de personnes qui se disent « Oh, sur la plage, c'est pas très propre, etc. » Et on va voir justement l'intérêt qu'elle a, cette laisse de mer, et que, comme son nom l'indique, il faut la laisser. Son premier rôle, c'est de protéger le littoral. En fait, elle forme une barrière naturelle qui absorbe l'énergie des vagues. Quand justement, comme on a dit tout à l'heure, c'était des grosses laisses de mer avec des troncs, des branches, etc. Eh ben, ça protège les côtes des tempêtes. Et ça aide donc à stabiliser les dunes et les plages en retenant le sable et en réduisant l'érosion. Ça évite d'être obligé de le faire avec des gros blocs de pierre. C'est un habitat pour la faune. C'est un abri pour les insectes et les crustacés, qui vont se protéger de la chaleur dans la journée, ils vont les glisser là-dessous, qui vont se protéger des prédateurs aussi. Et il y a donc certaines espèces, comme des espèces de crabes et d'insectes, qui ne dépendent que de cette zone pour survivre. C'est leur lieu de vie, ils vivent là.
5: C'est aussi supplémentaire pour bien les conserver.
6: Pour bien les laisser, oui. C'est aussi une zone de ponte pour certains oiseaux, comme les gravelots. Ça leur permet de dissimuler leurs nids et leurs œufs au milieu des débris, plutôt que sur un sable parfait où les œufs sont donc beaucoup plus voyants.
5: Donc là, on imagine que ça peut être une source de nourriture pour d'autres espèces.
6: Eh bien oui, s'il y a des oiseaux qui nichent, il y a donc des œufs. S'il y a des insectes et des crustacés qui viennent se cacher, il y a à manger. Donc il y a tous ces animaux qui vont devenir de la nourriture pour d'autres animaux. Et puis aussi, eh ben, on l'a dit, c'est ce que rejette la mer. Donc l'os de seiche, par exemple, qui est rejeté, il va être consommé par les oiseaux. C'est très riche en calcium, donc pour les os et pour les œufs des oiseaux, c'est super important. Il y a des animaux échoués, des petits crabes, il y a des quantités de petits crabes qui sont ramenés. Eh ben, les goélands vont se faire un plaisir de manger tout ça. Et puis pareil pour les végétaux, des algues qui ont été arrachées, qui se retrouvent sur la plage, eh ben, il y a des animaux qui mangent ces algues. Et du coup, il y a aussi à manger pour les végétariens. Ils ont tout prévu sur la laisse de mer.
5: Le menu est varié dans la laisse de mer. Mais c'est pas que ça. Ça ne s'arrête pas là, ça continue. La laisse de mer, elle est aussi importante parce qu'elle va être source de nutriments.
6: Oui, c'est ça. En fait, tous ces débris organiques qui sont contenus dans la laisse de mer, ils vont être donc décomposés. Alors, certains assez gros vont être mangés, on vient de le voir, par d'autres animaux. Et le reste, ça va être décomposé par des micro-organismes et qui va finir par libérer

0: et c'est un décomposeur, on l'a dit, majeur de la laisse de mer. C'est une sorte de gamard. On avait déjà fait une chronique sur les gamards, qui sont un peu le similaire, mais en eau douce. Donc, une bestiole avec un corps aplati latéralement, qui fait 1 à 2 cm de long. C'est un animal qui est nocturne et qui se cache dans le sable humide la journée. Son nom latin, c'est Talitrus saltator. Alors, saltator, on sent bien qu'il y a une histoire de saut. Hein. Donc, comme son nom l'indique, puce de mer. Donc, c'est un animal qui saute, mais on l'a dit, hein, c'est un peu trompeur ce nom, puisque les puces sont des insectes, alors que là, on a affaire à un crustacé.
1: Il va donc favoriser la production de nutriments et ces nutriments, tu l'as dit, ils vont être utiles en mer, mais ils vont être surtout utiles aussi sur la côte.
0: Côté
1: dune. Qu'est-ce qui va se passer exactement?
0: Donc, eh ben, ces petites bestioles mangent la matière organique et du coup la décomposent en débris très très fins qui sont emportés par le vent sur les dunes. Et en fait, c'est l'engrais qu'on apporte directement au pied des plantes sur les dunes. Elles n'ont, ces pauvres plantes, pas grand-chose à manger. Hein. Il pleut, il y a la flotte, mais elles sont les pieds dans le sable, donc il n'y a absolument pas de matière organique. C'est la seule matière organique qui leur arrive. Donc ça va permettre de favoriser ces plantes qui vont mieux se développer grâce à ces nutriments apportés par le vent et qui vont permettre de contribuer à stabiliser les dunes. Donc c'est souvent hein, sur les côtes littorales ce qui est recherché par les communes, hein, c'est d'essayer de limiter l'avancée des dunes sur la plage et au-delà. Donc on fixe ces dunes avec des plantes, et bien la puce de mer aide vraiment à faire cela, donc elle stabilise. La puce de mer stabilise donc la dune.
1: C'est incroyable, hein, l'interdépendance entre la laisse de mer, la puce de mer, les dunes, les nutriments, tout
0: ça
1: est
0: fait
1: lié.
0: Partie des choses quand on ne sait pas. Donc moi, ça, j'ai découvert ça cette année. Hein. Eh ben, les communes s'embêtaient à tracteurs, tractopelles, remorques pour récupérer tout ça. Et à côté de ça, faisaient tout ce qu'ils pouvaient pour essayer de fixer la dune. Alors qu'en fait, si tu laisses faire, eh ben, ça se fait tout seul, quoi.
1: Donc, on laisse la laisse de mer hein, sur les plages et c'est une tendance qui se fait de plus en plus.
0: Qui se fait de plus en plus. Alors, les communes ne laissent pas tout. Ils en enlèvent une partie, mais ils en laissent un petit peu pour que ça joue ce rôle-là. Et nous, en tant que touristes, chose que je faisais et maintenant je ne fais plus, c'est de ramasser. J'aimais beaucoup quand j'allais me promener dans la laisse, ramasser os de seiche, capsules de raie, etc. Et quand tu sais qu'en fait tout ça est nécessaire aux oiseaux, à d'autres bestioles, et ben en fait tu l'observes et puis tu laisses sur place ou tu prends une photo éventuellement que tu envoies à Radio Alto, évidemment.
1: J'allais le dire, contact@radioalto.info et puis on en débrief dans une prochaine chronique, on sera ravis de le faire. Merci beaucoup Sébastien, c'était passionnant, on a senti l'embrun aujourd'hui. Et semaine prochaine, qu'est-ce qu'on sentira dans les micros?
0: Eh ben, on observera des brindilles qui marchent toutes seules.
1: Incroyable, c'est la magie de la puce à l'oreille. Merci Sébastien et
0: à la semaine prochaine.
1: À la semaine prochaine.
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2: Dans le cadre d'un appel à projet de l'ARS, Agence Régionale de Santé Auvergne-Rhône-Alpes, la Fondation Alia a missionné Radio Alto pour réaliser des entretiens sonores avec des aînés du territoire Beaujeu. Afin de rompre leur isolement mais aussi de leur permettre une expression libre, nous avons rencontré 10 d'entre eux et d'entre elles. Voici leur anecdote et leurs souvenirs et nous les en remercions. Nous retrouvons tout de suite Denis Dumoulin à la compote.
3: Oui, alors moi je m'appelle Denis Dumoulin. J'habite à la Compote et je suis né le 14 juillet 1947 à Chambéry et j'ai toujours vécu à la Compote. Je suis né d'une famille agricole, bien entendu, comme dans beaucoup de villages. On était 3 garçons et une sœur. Et donc, on a continué là-dedans, dans ce métier qui nous plaisait bien. C'était une famille d'élevage et on faisait du lait. Dans notre pays, c'était le lait qui primait. On avait une trentaine de bêtes. C'était une des plus grosses fermes, mais c'est pas pour ça que ça allait mieux. Donc moi, j'ai passé mon certificat d'études et après, j'ai fait le collège au Sattelaar où j'ai passé le brevet. Et puis, comme le métier me plaisait beaucoup, j'ai continué à la ferme. C'était avec nos parents. Hein. Et à l'époque, il y avait 3 générations qui vivaient ensemble. Hein. Les enfants, les parents et les grands-parents. C'était tout dans la même maison. Donc, il y avait des familles nombreuses. Hein. C'est pour ça qu'à la Compote, les années 55, on était encore 500 habitants. Et à l'époque, il y avait 90 élèves à l'école communale de la Compote. C'est pour ça qu'ils ont créé une école enfantine. Donc, il y avait 30 élèves par classe. Moi, j'ai eu Monsieur Roux et puis après Monsieur Gachet. Et à l'époque, les instituteurs, pour se faire voir, ils aimaient bien, au certificat d'études, donner des bons élèves. Et à l'époque, j'étais sorti le premier du canton. J'aurais dû aller à l'école du Châtelard bien avant, mais c'était les instituteurs qui géraient à l'époque. Je suis parti à 15 ans en 5e au Châtelard, et après, ça fait un peu tard pour faire des études. Donc, voilà. Y en a qui partaient plutôt en 6e. Hein. Pour l'anecdote, y avait un élève qui était plutôt terrible. L'instituteur l'appelait le microbe. Et comme il amusait les autres, il l'a fait partir au Châtelard tout de suite à 12 ans. Il y avait 2 classes, une école des grands et une école des petits, qui partaient de 6 ans à 14 ans. Donc il y avait, en principe c'était un couple, il y avait l'instituteur et sa femme qui tenaient l'école des petits et l'école des grands. Donc ils avaient 3 classe chacun, en gros. Parce que je ne sais pas si tu as remarqué, à la Compote, l'école, c'est marqué, elle a été faite en 1913 par mon arrière-grand-père. Et c'est marqué, c'est toujours sur l'école, là, c'est marqué école des filles et école des garçons. Mais c'était bien avant. Hein. Mon père a été à la mairie longtemps. Il était aussi... président de la coopérative agricole. C'est lui qui, en 61, a fait faire la fruitière, là, la fruitière, donc ce qu'on appelle la coopérative laitière, en 61. Alors, on avait un alpage. Et donc, à 5 ans, on était déjà en alpage. On aimait ça. Et à 6 ans, on trayait déjà les chèvres. Tout le monde était occupé. À 8 ans, on trayait les vaches. Et tout le monde travaillait à l'époque. Et moi, assez jeune, il fallait aller chercher les chèvres matin et soir au rocher. Chercher les chèvres parce qu'elles ne rentraient pas tous les jours. L'alpage était le solier. Donc il fallait aller les chercher au sommet parce qu'elles ne rentraient pas. Il n'y avait pas les croquettes comme maintenant, on ne les attirait pas. Les chèvres, les vaches, elles vivaient que d'herbes qu'elles trouvaient. Et donc matin et soir, il fallait aller les chercher. Et l'automne, bien entendu, les jours étaient plus courts. Et quelquefois, je me trouvais, quand je ne les trouvais pas, je cherchais et la nuit tombait. Et j'avais tendance à avoir peur, comme tous les gosses, c'est bien normal. Ah ben non, on n'avait pas de lumière, non, c'est sûr. Et on se chauffait à l'époque, à l'alpage, on se chauffait avec les lampes à carbure. L'alpage, c'était de fin mai jusqu'à début octobre. Et toutes nos vacances, on les passait à l'alpage. Parce qu'à l'époque, les vacances duraient pratiquement 3 mois. Juillet, août, septembre. Enfin, on montait à l'alpage quand l'école était finie. Hein. Mais il y avait du travail hein, pour tout le monde. Hein. Dans les alpages, il y avait du monde. Hein. On était entre 4 et 5, hein, facilement. Hein. Parce que il y avait 60 vaches, il fallait. Les vaches étaient traites à la main. Il faut une personne pour 20 vaches, pour traire à la main. Et donc, il y avait du monde dans les alpages, mais il y avait du travail. Hein. Les alpages étaient entretenus, il fallait faire le bois, ce qui était important. Parce que le matin, moi, il y avait mon oncle qui se levait. Il se levait à 4h moins le quart, l'été, hein, quand il faisait beau. Et donc, il allumait le feu pour faire le café. Et nous, on se levait à 4 heures, il nous appelait à 4 heures. C'était à peine jour. Et on se levait, et on buvait le café, et après, on faisait le travail, on rentrait les vaches pour les traire, et ainsi de suite. C'était la tombe à l'époque. Oui. Il y avait un marchand de fromage qui ramassait toutes les semaines. Donc, voilà. Ah, mais il y avait des chalets, hein. Et la plupart du temps, les gens dormaient sur les écuries. C'était des écuries, et donc il y avait des lits sur les écuries. Donc, quand les vaches n'étaient pas dehors, on avait chaud, hein, sous les tôles. Mais bon, on était habitués hein, au bruit. C'est vrai que les vaches avaient toutes des clochettes. Hein. C'était des petites clochettes, mais il y avait un intérêt. On mettait parce que les vaches, quand elles couchaient dehors, quand la nuit elles étaient dehors, il fallait aller les chercher. Quelquefois, elles ne rentraient pas d'elles-mêmes. Hein. Il n'y avait pas des clôtures comme maintenant. Elles étaient à l'abandon et elles pouvaient aller aussi bien d'un côté. Un alpage de 100 hectares, on pouvait aller les chercher aussi bien d'un côté dans le bois que dans un autre. Hein. Pour garder les vaches, il y avait toujours un chien ouais, qui était bien utile. Hein. Parce que les vaches, elles craignaient assez. Hein. Mais bon, les vaches étaient gardées, il n'y avait pas de loup, non, non, non, non. Mais disons que les gens avaient soin des bêtes, hein, parce que celui qui perdait une bête, il perdait beaucoup. Hein. La plupart des gens, ils avaient 400 vaches, hein, alors vous perdez une vache, c'était important.

suis resté à la ferme jusqu'à l'âge de me marier, même après. Je me suis marié en 75, donc j'avais 27 ans. Alors, à l'époque, il y avait des bals tous les dimanches soirs, parce que maintenant, les sorties sont le samedi soir, mais à l'époque, c'était le dimanche. Et les gens se rencontraient dans les bals. C'est comme ça que les gens rencontraient leur compagne, leur femme, et puis voilà. Ah ben le dimanche soir, le bal était à partir de 9h jusqu'au petit matin. Hein. C'était au Châtelard, à la salle des fêtes du Châtelard, hein, les bals. Mais anciennement, il y avait des bals pratiquement dans toutes les communes. Moi, je n'ai pas connu très bien, parce que c'était les pompiers qui organisaient un bal tous les ans. Donc, il y avait des bals un peu partout. Il y avait un orchestre et donc à l'époque il y avait beaucoup de danse, il y avait des tangos, il y avait des pasos, il y avait des slow bien entendu. C'est comme ça que les gens se rencontrent. Oui, alors à l'époque tous les gens travaillaient bien entendu, hein, les petits jusqu'aux personnes âgées, hein, parce qu'il y avait du travail pour tout le monde. Les gens à partir de la pointe du jour, était en activité. Hein. Parce qu'il n'y avait pas les aides comme maintenant. Si vous vouliez manger, il fallait travailler. À l'époque, il n'y avait pratiquement pas d'usine. Hein. Il fallait vivre sur soi-même. Hein. Tout le monde avait des vaches, tout le monde faisait leur cochon, tout le monde avait des poules pour passer l'hiver. Il n'y avait pas de supermarché comme maintenant, on ne trouvait pas ce qu'on voulait. Le facteur, il y avait, à l'époque, il y avait une poste au Châtelard et les facteurs, il y en avait pratiquement un par commune et ils distribuaient les lettres à pied. Non, l'hiver, les gens, il y avait de la neige. Mais les gens, non, se déplaçaient pas à ski, ils arrivaient quand même. C'était à pied, donc ils arrivaient quand même. Ils allaient au Châtelard et ils y allaient à pied. Hein. Mais moi, je me rappelle les années 70 où il y avait beaucoup de neige. Pour mener le lait à la coopérative, je me rappelle avoir attelé le cheval pour mettre les bidons de lait sur une luge et puis emmener le lait avec la luge, avec le cheval. Les gens avaient des chevaux ou des mulets. Mais bien sûr que dans pratiquement toutes les familles, il y avait un cheval ou un mulet. C'était important pour pouvoir travailler, hein, pour faire les foins, pour labourer, pour tout ce qui est amener le fumier. Enfin, le cheval était pratiquement sorti tous les jours. Hein. À l'époque, bien sûr qu'il y avait un vétérinaire, oui. Le premier vétérinaire qui est venu en Bauge, si je me souviens bien, ça doit être en 62. Et c'était le vétérinaire Mouchet. Parce qu'avant, c'était celui de Saint-Pierre-d'Albigny ou de Cusy qui faisait une tournée toutes les semaines dans les Bauges.

surtout nous à la compote, il y avait beaucoup de corps de métier. Donc il y avait un forgeron, il y avait un bourrelier pour les harnais, pour les chevaux, parce que c'était important pour le cuir. Et il y avait aussi un menuisier, un cordonnier, un électricien. On avait deux scieries, parce que les scieries c'était important, les gens servaient beaucoup de bois qu'ils allaient chercher, qu'ils faisaient scier pour eux-mêmes, parce que tout le monde travaillait un peu le bois. Et donc, moi je me rappelle, en 1953, ils ont mis l'eau dans la commune, parce que avant, l'eau n'arrivait pas dans les maisons. Et avant, les gens allaient chercher l'eau au bassin. Moi, je me rappelle que dans les cuisines, il y avait le seau d'eau, et on servait avec une, on appelait ça la casse, pour boire l'eau qu'on voulait. Voilà, une louche. Et les bassins étaient déjà importants, oui. Ben oui, parce qu'il fallait abreuver les vaches dans tous les quartiers. Les gens sortaient les vaches au bassin. C'était important, les bassins, oui. Les gens avaient tous des vaches et il y avait des creux à fumier, bien sûr. Tout le monde avait des creux de fumier et puis il y avait une petite fosse, mais il n'y avait rien de perdu. On menait ça sur les prés. C'est pour fumer les prés, hein, c'était important. Et surtout pour les cultures, pour les pommes de terre, parce que tout le monde faisait leurs pommes de terre. Ils faisaient un peu de blé pour faire le pain. Les gens étaient en autosuffisance, hein, pratiquement. Alors, les relations entre les habitants, les gens se voyaient pratiquement deux fois par jour. Donc, même s'ils se disputaient un jour, ils étaient obligés de faire l'appel le lendemain, parce que les gens allaient à la fruitière mener leur lait deux fois par jour. Donc, les gens se parlaient tout le temps, et bien souvent, ils travaillaient ensemble, donc... Voilà, les relations étaient assez sympathiques à l'époque. Alors les gens emmenaient leur lait à la fruitière, alors l'hiver, ils avaient un peu plus de temps et ils discutaient quand même entre eux. Tout le monde avait mené du lait à la fruitière et moi j'ai connu des gens qui menaient du lait avec un seau de lait et vivaient avec ça. Un seau de lait, ça faisait la paye du mois. C'était un fromager qui achetait le lait, il le transformait lui en fromage, en tome, en beurre. Et donc le lait était marqué sur un carnet et c'était payé en fin de mois. L'été, le travail était très intense. Les gens se levaient à la pointe du jour et jusqu'à la nuit, ils travaillaient. C'était comme ça. Parce qu'il fallait les foins, c'était... Il fallait du fourrage pour nourrir les bêtes. Hein. Si vous aviez pas de foin, vous pouvez pas tenir des bêtes. Hein. Le foin, à l'époque, c'était tout manuel. Hein. Donc le foin était coupé à la faux, tourné à la fourche, rattelé, rentré, engrangé, tout à la main, à la force des bras. Donc les journées étaient pénibles, très pénibles. Et donc, il y a une chose aussi que je voudrais dire, c'était le dimanche, c'était très important, c'était pas pour les catholiques ou pas, que vous soyez catholique ou pas, croyant ou pas, mais les gens ne travaillaient pas. Et pour moi, c'était une bonne chose, parce que quand vous avez travaillé 6 jours, et bien le 7e, vous étiez bien content de vous reposer. Mais bon, les gens se reposaient, mais le dimanche, parce que les gens, moi je me rappelle, à l'alpage, on se lavait qu'une fois par semaine. Mon père nous emmenait au bassin le dimanche, il nous lavait à l'eau froide, mais on se lavait qu'une fois par semaine. Et c'était pareil pour les gens ici. Le dimanche, ils se rasaient, ils se changeaient, et ils allaient à la messe ou pas. Mais en principe, ils ne travaillaient pas, c'était pour se reposer, pour repartir de plus bon pied le lundi matin. Très, très important, ça.

0: Bien sûr que les femmes, elles avaient du travail encore plus que les hommes, parce que les femmes, il fallait tout faire, hein. Il fallait aller dans les champs et en plus s'occuper des enfants, de la nourriture. Et ça, c'était à la femme, elle avait du travail. Mais à la campagne, on était moins en avance qu'à la ville. Hein. À la ville, il y avait déjà les machines à laver, il y avait les frigos, qu'à la campagne, c'est venu beaucoup plus tard. On ne savait pas tout ça. Hein. Et moi, je me rappelle, à l'alpage, on a eu la radio, mais c'était les années après 60, et c'était, ce qui était plus important, c'était d'écouter le Tour de France.
1: Les premiers coups de pédale seront donnés en Belgique et dès dimanche, les coureurs seront dans la région parisienne. Ils mettront alors le cap sur le sud-ouest. Les points chauds, c'est-à-dire les...
0: Et ça, on regardait ça. Parce qu'en plus, il passait en Haute-Savoie, là. Et on pouvait même voir le Tour de France qui passait. Ça, c'était pour nous assez important.
1: Sur les Champs-Élysées. 14 équipes de 10 coureurs, ils seront 140 au départ, prêts à affronter les 22 étapes. Ils défendront leurs couleurs, c'est-à-dire des marques de cycle, d'assurance ou encore de crème glacée.
0: Ah, en parlant de personnages importants, oui, bien sûr. C'était Monsieur Petit. C'était un Monsieur Petit. Il faisait l'école libre. Lui, c'était une école libre, mais à école. Alors, on appelait ça l'école libre parce que Monsieur Petit, c'était un personnage important et il y avait, dans les classes, il y avait toujours des fortes têtes, des gens qui voulaient pas trop apprendre. Et ceux-là, on les mettait avec Monsieur Petit, qui était assez sévère et qui les faisait apprendre à la baguette. Et donc, ces gens-là, il fallait qu'ils aillent à l'école en Bauge. Et donc, Monsieur Petit, à l'époque, il leur faisait la cuisine, il y avait la soupe à midi. Il allait, l'hiver, il allait à pied de la compote à école. Les fortes têtes, il arrivait à les mater, et ils apprenaient quand même. Et donc, ce Monsieur Petit, il était secrétaire de mairie. À l'église, il s'occupait de l'orgue. Et il était aussi géomètre. Et il faisait aussi des photos. Et c'était une personne très, très importante hein, à l'époque. Et je me rappelle, quand j'avais eu le certificat d'études, que j'avais eu le premier prix, il m'avait offert un dictionnaire, que j'ai d'ailleurs toujours. Et aussi, il faisait des théâtres, il organisait des théâtres, hein, des pièces de théâtre. Il organisait parce que à la compote, il y avait une salle de théâtre là, au-dessus de la cure. Il avait toutes sortes d'idées, hein. Une fois par an, il faisait ça. Et il avait fait faire une pièce de théâtre par des gens de Bellecombe-en-Bauge. Et à l'époque, il les avait, les jeunes de Bellecombe-en-Bauge, il les avait invités la veille. Et il fallait que chaque famille reçoive une personne. Donc, il avait organisé ça. Et toutes les familles avaient pris une personne pour coucher la nuit chez eux. Donc il était très important hein, pour dire qu'il gérait un peu tout. Hein. Bien sûr que les gens, tous les dimanches, allaient à la messe. Et même, il y avait une petite messe tous les jours. Et donc, nous qui étions jeunes, on allait servir la messe à 7 heures du matin, parce que l'école était à 8 heures. Donc, les gens se levaient de bonne heure, hein, bien entendu. Et la messe, oui, il fallait servir le curé. Aller l'accompagner dans ses gestes. Oui, c'était chacun son tour, je pense. Et donc, après, il fallait vite courir pour aller à l'école. Parce que au mois de mai, il y avait ce qu'on appelait les rogations. Il y avait des processions. Ça durait 3 jours, donc il y avait une procession, c'était pour les moissons, l'autre c'était pour les, je ne sais plus exactement, pour les fenaisons, bénissait toutes les croix. C'est pour ça qu'il y a des croix un peu partout dans le village. Oui, il y avait les processions et les le curé s'arrêtait devant toutes les croix. Donc il y en a un peu partout dans le village. Et aussi les oratoires, il bénissait pour toutes ces choses-là. Et donc, il y avait aussi, au mois de mai, il y avait le mois de Marie, et il y avait une messe tous les soirs pour le mois de Marie, parce que le mois de Marie, soi-disant, que c'était le mois de mai. Et donc, comme les jours étaient grands, les gens allaient encore à la messe tous les soirs au mois de Marie. Et donc, la compote aussi. Donc, son nom, je ne sais pas trop, ça pourrait venir de la compote. Est-ce qu'il y avait beaucoup de pommes? Ça, je ne peux pas le dire. Mais il y a aussi, ça pourrait revenir aussi de Compostelle. Comme il y a au-dessus de la cure, il y a une coquille Saint-Jacques qui voudrait dire que c'est sur le chemin de Saint-Jacques de Compostelle. Et c'est un peu probable, parce que les gens qui venaient de Maurienne, anciennement, en Bauge, on amenait le minerai des Urtières à Bellevaux. Donc, ils passaient par les montagnes et ça arrivait donc à Bellevaux et sur le chemin, et après ça continuait sur le chemin de Saint-Jacques de Compostelle qui filait tout le long, peut-être. Les gens faisaient des clous à Bellevaux et donc ils amenaient le minerai de fer qui venait des Urtières à bas de Mulet. C'est à Maurienne. Ils amenaient ça à bas de Mulet et ils passaient, à l'époque, il n'y avait encore pas la route du col du Frêne, et ils passaient par le col du Haut du Four. Et ils amenaient de la pierre. Et après, c'est pour ça qu'il fallait couper du bois pour fondre le minerai, pour faire les clous. Et c'est pour cela qu'à l'époque, il n'y avait plus de forêt, parce qu'il fallait tellement de bois pour brûler tout ce minerai, qu'après, ça s'est arrêté les années 1830-40. Il n'y avait plus de bois, tellement. Et maintenant, c'est le contraire. Donc, il fallait, il fallait énormément de bois pour fondre ce minerai de fer. Et donc, après, quand ils ont... La route devait passer par le col du Haut du Four. Et ils se sont aperçus qu'il y avait beaucoup de ravins. C'est pour ça qu'ils ont fait la route du col du Frêne. Parce que normalement, ils devaient passer par le Haut du Four. Ouais. Oui, alors en parlant de l'évolution, bien sûr qu'à l'époque, tout le monde travaillait et tout le monde était... Tout le monde était pareil, hein, donc les pauvres, les riches, tout le monde travaillait. Il n'y avait pas de... les gens, si vous ne travaillez pas, vous ne pouvez pas manger. Hein. Les gens, vous vous levez le matin, il fallait travailler si vous vouliez manger. Hein. Vous allez chez les uns, chez les autres, pour pouvoir manger. C'était pas comme maintenant où il y a des aides. Hein, les aides de... Maintenant, les gens se plaignent, mais... Je ne sais pas, à l'époque, personne ne se plaignait parce qu'il fallait travailler. Et donc, c'est sûr que la vie d'avant était plus dure. Maintenant, on se plaint, mais on ne devrait pas se plaindre parce que les gens sont quand même aidés, plus ou moins bien, mais ils sont quand même aidés qu'avant, il n'y avait pas d'aide. Hein. Les gens, et aussi, il faut reconnaître qu'ils étaient plus résistants, hein, parce qu'il fallait qu'ils suffisent à eux-mêmes, il fallait faire. Hein. Parce que le dimanche après la messe, les hommes, surtout, pas les femmes, parce que la femme, elle était au foyer, elles étaient mariées pour le meilleur et pour le pire. Hein. Les hommes allaient boire un coup après la messe, dans tous les bistrots du village, il y en avait quand même 6. Ils faisaient la belote, soit le matin, soit l'après-midi, Donc il y avait quand même des lieux de vie, quoi, où on se rencontrait. Moi, où je reste, il y avait un bistrot, c'était chez la Philomène. Après, il y avait aussi bistrot de l'Étoile des Alpes, les gens doivent savoir. Il y avait aussi chez Châtelain, chez Cotet, à côté de la forge, bien entendu, parce que les gens qui allaient à la forge, après, ils allaient boire un coup. Il y avait chez Carros, et puis, bien entendu, au pont de la Compote, chez La Rose du Pont. Les bistrots étaient tout le temps ouverts, les gens. Je ne sais pas comment ils faisaient, hein, mais les gens allaient chercher un paquet de tabac, allaient chercher, il fallait que ce soit ouvert tout le temps. Il y en a qui faisaient épicerie, tabac. Ah oui, il y avait l'Angélus qui sonnait le matin, midi et soir, parce que les gens travaillaient au champ, et c'était l'Angélus de midi qui faisait que les gens s'arrêtaient. Et le soir, pareil, à 7 heures, il y avait les cloches qui sonnaient. 7 heures le matin, midi et 7 heures le soir. Donc les gens savaient quand il fallait rentrer. Oui, alors à l'époque, bien sûr, il y avait des grosses familles. Hein. Moi, j'ai connu une famille de 12. 12 enfants, oui. Et ils vivaient avec 4 vaches. Hein. Il y en a qui dormaient sous la montée d'escalier, d'autres 4 dans un lit, 2 d'un côté, 2 de l'autre. Et le soir, c'était la soupe. Et vous savez, quand on est jeune, la soupe, on l'aime pas bien. Et le père, ça le dérangeait pas. Il disait, mais si tu en veux pas, c'est pas grave, ça en fait plus pour les autres. Et c'est sûr que le lendemain soir, les jeunes, ils mangeaient la soupe, parce qu'il y avait que ça. Alors vous rendez compte qu'ils étaient pas gâtés, hein. Et tous ces jeunes-là, ils ont tous bien réussi, hein, après. Ils avaient envie de travailler, hein.

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2: Fanny Bay.
1: C'est la course contre la montre en Colombie. Secouristes et bénévoles à pied d'œuvre pour tenter de retrouver des survivants du puissant séisme de magnitude 7,4. Bilan provisoire qui s'est encore alourdi. Au moins 181 morts et plus de 1300 blessés. Dans cette édition également, des fouilles archéologiques qui pourraient bien apaiser des tensions géopolitiques. L'Ukraine a à nouveau donné son accord pour lancer de nouvelles exhumations dans l'Est où près de 100 000 civils polonais ont été tués. Nous sommes en France à la fin de ce journal où à partir d'aujourd'hui, les Français ne pourront plus être démarchés par téléphone. En tout cas, pas tant qu'ils n'auront pas donné leur consentement. Une mesure attendue avec impatience chez les consommateurs. À la une, le bilan qui s'alourdit encore en Colombie. Au moins 181 morts et plus de 1300 blessés après le séisme de magnitude 7,4 d'hier. Bilan toujours provisoire alors que les recherches dans les décombres se poursuivent, notamment dans l'ouest du pays, épicentre du tremblement de terre. Le président d'extrême droite fraîchement investi a décrété l'état d'urgence et pour beaucoup de Colombiens, c'est l'angoisse dans l'attente de recevoir des nouvelles de leurs proches. Théo Conscience.
3: Depuis Bogota, María José Llantos a ressenti le tremblement de terre. Si la capitale colombienne a été touchée par les secousses, les dégâts y sont beaucoup moins importants que dans l'ouest du pays, et notamment dans la ville de Cali, où vit sa famille.
4: J'ai eu très peur car le réseau téléphonique est tombé en panne et qu'on ne pouvait pas envoyer de messages. Pendant une heure et demie, je n'avais aucune réponse. Heureusement, ils vont tous bien.
3: À Cali, au moins 35 personnes sont mortes et 700 ont été blessées. Une vingtaine de bâtiments se sont effondrés et les secouristes sont à pied d'œuvre depuis hier pour tenter de retrouver 188 personnes portées disparues.
4: Le toit de la maison de ma tante s'est effondré. Dans les quartiers voisins, beaucoup d'immeubles se sont effondrés aussi. Des boulangeries, des centres de santé. Ici à Bogota, il y a beaucoup de centres d'aide. Je vais y aller pour donner quelque chose parce que Cali, Manizales, El Choco et toute la région du café ont été durement touchés.
3: Le nouveau président colombien, Abelardo de la Espriella, s'est rendu à Cali quelques heures après le tremblement de terre et a annoncé une série de mesures d'urgence pour venir en aide aux victimes.
1: Et dans ce contexte, l'aide internationale, elle aussi s'organise. L'Union européenne a indiqué avoir mobilisé son service satellitaire Copernicus pour faciliter les opérations de secours. Le président états-unien soutien de son homologue colombien, Abelardo de la Espriella, a annoncé une aide de 15,5 millions de dollars. Le pape Léon XIV, lui, s'est dit profondément affecté. Le Liban n'avait pas procédé à des exécutions depuis plus de 20 ans, mais la peine de mort a été officiellement abolie aujourd'hui. C'est une première au Moyen-Orient. Le ministre de la Justice, Abdel Nasser, a qualifié la décision du Parlement libanais d'historique. Eux, par contre, ont été condamnés à mort. Le président syrien déchu, Bachar al-Assad, son frère Maher et son cousin Atef Najib, reconnus coupables de crimes contre l'humanité et crimes de guerre lors de la guerre civile déclenchée en 2011. Bachar et Maher Assad, exilés en Russie, ont été condamnés par contumace, décision prise aujourd'hui par le tribunal pénal de Damas. On reste dans la région où un navire a été ciblé en mer Rouge, annonce du gouvernement yéménite qui fait état d'au moins 4 morts. Ça s'est passé près du détroit de Bab el-Mandeb au large des côtes sud du Yémen. Attaque imputée par Sanaa aux Houthis, le groupe rebelle yéménite qui a mené ces derniers jours une série d'attaques ayant notamment visé des cibles saoudiennes. Des frappes qui se poursuivent également entre Kiev et Moscou. Au moins 12 morts en Ukraine depuis hier, dont 6 à Zaporijja la nuit dernière. De son côté, Kiev a confirmé aujourd'hui par la voix du chef des forces de système sans pilote de l'armée ukrainienne avoir frappé un centre logistique de Wildberries dans l'oblast russe de Voronezh. Des centres de ce géant de l'e-commerce russe ont plusieurs fois été visés par Kiev. L'Ukraine qui a donné son accord pour lancer de nouvelles exhumations dans l'est du pays. Là où près de 100 000 civils polonais ont été tués par l'UPA, l'armée insurrectionnelle ukrainienne, pendant la Seconde Guerre mondiale. Des fouilles réclamées de longue date par Varsovie, alors que Kiev n'a toujours pas reconnu officiellement ce qui est resté comme les massacres de Volhynie. Correspondance en Pologne, signée Adrien Sarlat.
5: Au milieu des champs de tournesol, des carrés de terre jonchés d'ossements que les archéologues dégagent avec minutie. Probablement les restes des villageois polonais assassinés par l'UPA, assure Tomasz Czaska de l'Institut polonais de la mémoire.
6: On observe principalement des blessures mécaniques, des perforations et des fractures du crâne qui correspondent aux descriptions et aux témoignages de ceux qui se souviennent de ces crimes ou qui les ont vécus. Tout concorde.
5: Ces fouilles débutées en juillet ont permis de mettre au jour les vestiges de 55 personnes, dont 26 enfants. Pour l'archiviste et historien Léon Popek, originaire de cette terre autrefois polonaise, il s'agit aujourd'hui d'honorer la mémoire de ses ancêtres.
7: Ce que nous faisons, c'est remuer la terre, exhumer des vestiges qui, d'un point de vue humain, devraient être respectés et enterrés.
5: Mais Tomasz Czaska regrette l'instrumentalisation politique de cette histoire tragique pour attiser la haine entre Polonais et Ukrainiens.
7: Je sais qu'essayer de lutter contre la désinformation en ligne est inutile, mais il suffit de venir et rencontrer les Ukrainiens ici qui n'ont rien à voir avec ça pour comprendre. Peut-être même que leurs grands-parents font partie de ceux qui ont averti les Polonais des massacres.
5: En donnant son accord pour de prochaines fouilles, Kiev fait un geste d'apaisement envers Varsovie, espérant calmer le sentiment anti-ukrainien qui gagne du terrain en Pologne. Adrien Sarlat, Varsovie, RFI.
1: Les Hongrois ont un nouveau président, András Baka. Les députés ont élu aujourd'hui comme chef de l'État un ancien président de la Cour suprême, évincé par l'ancien Premier ministre Viktor Orbán. L'actuel chef du gouvernement, Péter Madjar, a salué sur Facebook, je cite, « un homme digne d'incarner l'unité de la nation ». Aux États-Unis, la plainte visant le milliardaire indien Gautam Adani classée sans suite. Le magnat a été poursuivi depuis 2024 pour fraude et corruption, soupçonné d'avoir versé plus de 250 millions de dollars de pots de vin à des fonctionnaires indiens pour obtenir des marchés dans l'énergie solaire en Inde au détriment d'investisseurs états-uniens. Mais un juge fédéral a finalement ordonné hier l'abandon de ces poursuites. François-Damien Bourgerie.
8: Gautam Adani peut respirer. Il faut dire que le milliardaire avait tout fait pour régler ses démêlés avec la justice. Le paiement d'une amende de plusieurs millions de dollars sans avoir à reconnaître sa culpabilité et la promesse d'investir 10 milliards de dollars dans l'économie états-unienne en cas d'abandon des poursuites. Pour se défendre, le magnat était même allé jusqu'à s'entourer d'une nouvelle équipe dirigée par l'un des avocats de Donald Trump. Une réunion avait eu lieu en avril dernier au ministère de la Justice. Un mois plus tard, le procureur fédéral réclamait le classement de l'affaire. Une demande motivé par cette promesse de milliards d'investissements ? Non, a répondu le juge hier dans sa décision, tout en dénonçant un manque de respect envers le pouvoir judiciaire, avec un ministère qui a préféré traiter avec les avocats de la défense plutôt que de s'en remettre aux équipes chargées de l'enquête.
1: Donald Trump, poursuivi en justice par des ONG, des organisations de défense des droits humains, conteste les sanctions imposées par le président américain à la Cour pénale internationale, sanctions qui, selon elle, entravent la capacité des victimes de crimes de guerre à obtenir justice. En France, on se prépare à une nouvelle hausse des températures. 78 départements placés en vigilance orange canicule par Météo France demain. C'est 35 de plus qu'aujourd'hui. Des températures allant jusqu'à 40 degrés sont attendues par endroits. Le téléphone des Français va-t-il enfin arrêter de sonner ? À partir d'aujourd'hui, mardi, les démarcheurs n'auront plus le droit d'appeler sans consentement préalable. Une nouvelle règle que les consommateurs attendaient avec impatience, mais qui ne convainc pas forcément. Un reportage de Stéphane Geneste auprès des premiers concernés.
9: Allô ?
10: Oui, allô. Oui. Je vous appelle au sujet de vos factures téléphoniques.
11: Cette conversation téléphonique, Grégoire peut l'avoir plusieurs fois par jour. Mais pour éviter de recevoir trop d'appels de ce type, il a trouvé la solution.
12: C'est assez pratique, la fonctionnalité sur le téléphone qui permet de filtrer les appels qu'on n'a pas dans le répertoire. Mais il y a des inconvénients, parfois ça fait rater des appels qui peuvent être importants.
11: Mélanie, elle, a opté pour une autre astuce un peu plus radicale.
13: J'identifie certains numéros et j'essaie de les éviter au maximum. Au début, je bloquais beaucoup les numéros. Je pense que même récemment, j'ai vu que j'avais bloqué peut-être 100 numéros de ce type, ce qui est énorme. Ou alors je réponds et je raccroche tout de suite pour éviter d'être désagréable.
11: Mais à partir de ce mardi, plus besoin de ce type de stratagème. Le démarchage téléphonique ne sera plus autorisé sans votre consentement préalable. Autrement dit, les entreprises devront avoir obtenu votre accord avant de pouvoir vous appeler. Pour autant, Grégoire reste sceptique.
12: J'espère que ça fera changer les choses, parce que c'est assez pénible de recevoir plein d'appels tous les jours. Maintenant, j'en suis pas convaincu. Et oui, peut-être que je répondrai aux appels. Ça m'évitera de regarder le téléphone et de pas répondre en me disant que si la personne est vraiment intéressée, laissera un message pour pour en parler.
11: Et attention, cette nouvelle législation permet normalement d'empêcher les appels non désirés. Cela ne veut pas dire qu'il n'y en aura plus, mais en principe, il devrait y en avoir beaucoup moins.
1: Le reportage de Stéphane Geneste qui vient refermer cette édition. Merci à vous d'être à l'écoute de RFI. Le prochain point sur l'actualité, c'est dans une cinquantaine de minutes.
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2: Nous sommes le mardi 11 août et bienvenue sur l'agenda d'Alto. C'est parti ! Ce mardi, comme tous les mardis, au restaurant du Plan d'eau de l'Échrenne, soirée bar à vinyle. Choisis un vinyle et le DJ se charge du reste. À 17h au Val d'Aillon à Yon-Margeria-Mille, festival de musique à la chapelle de la Correrie. Cette semaine, récital de guitare classique avec Olivier Saltiel. Un doux voyage à six cordes entre coro du Brésil, fier tango, mémoire d'Al-Andalus, chanson éternelle de Piaf, Barbara, Villa-Lobos, Albéniz, Baden-Powell, Satie et Bach. Entrée et participation libre au profit de la restauration de la chapelle. Mercredi 12 août, face aux défis majeurs du changement climatique, des sécheresses et des ravages forestiers, le parc naturel régional du Massif des Bauges, en partenariat avec l'Office national des forêts et la commune de Saint-François-de-Sales, vous propose un outil pédagogique immersif, le martelloscope. Muni d'une tablette tactile, les participants arpentent une parcelle forestière où chaque arbre est préalablement numéroté. En équipe, ils analysent les peuplements et sélectionnent les sujets à préserver ou à exploiter. À l'issue du parcours, une application simule en temps réel l'impact de leurs décisions sur la production de bois et les recettes générées pour la collectivité, les usages potentiels de la ressource en bois locale, la préservation de la biodiversité et les micro-habitats. Le grand public est invité à venir tester l'expérience gratuitement. Rendez-vous à la porte nordique de Saint-François-de-Sales. Réservation obligatoire sur www.parcdesbauges.com, rubrique agenda. Gratuit sur inscription. À 17h30 à la FECLA, visite guidée, le Revard, 150 ans de vacances à la montagne. De la place de la Crémaillère jusqu'au Belvédère sur le lac du Bourget, découvrez en famille les différentes façons de séjourner à la montagne, de la belle époque à nos jours. Réservation obligatoire, tarifs et renseignements auprès de l'Office de tourisme de la FECLA au 04 79 25 80 49. Éclipse solaire. La Lune viendra s'interposer entre la Terre et le Soleil. Cette éclipse sera partielle avec une obscuration de 93,5%, atteignant son maximum à 20h21. Le phénomène débutera à 19h27 et s'achèvera à 21h12, alors que le Soleil sera très bas sur l'horizon ouest. Pour profiter de ce spectacle rare en toute sécurité, les spectateurs doivent se munir de lunettes d'éclipse certifiées disponible chez des opticiens, dans certaines pharmacies ou en ligne. Attention à ne pas réutiliser les lunettes de l'éclipse 1999 qui ne sont plus efficaces. Et à 19h, concert à la brasserie du Merle de Puygros avec ce mercredi un mix pour l'éclipse proposé par Filou intitulé Gloire au soleil. Ouverture du bar vers 16h, concert à 19h, lunettes disponibles sur place. Jeudi 13 août, festival de musique de chambre Les Classiques du Prieuré à la chapelle Notre-Dame-des-Neiges à la FECLA. À 20h30, concert de violon et violoncelle. Billetterie auprès des offices de tourisme de la FECLA et de Chambéry. Les jeudis rugissants d'été vous attendent dans votre librairie associative La Lanterne qui rugit, située à l'Échrenne. Rendez-vous de 19h30 à 20h30 avec cette semaine Guitare Mosaïque avec le guitariste professionnel Olivier Saltiel qui vous emmène en voyage à travers terres et océans à la rencontre de cultures métissées et colorées mêlant musique populaire, répertoire classique et contemporain. Buvette et petite restauration sur place, participation au chapeau. Vendredi 14 août, Cinébus à 21h à Cusy avec la projection du film L'être aimé en version originale avec Javier Bardem, Victoria Luengo et Raoul Arevalo. Et tous les vendredis, concert au petit marché des producteurs du Châtelard à partir de 18h avec cette semaine Yannick en solo, Pelle et Balayette, deux groupes pour le prix d'un, solo et duo local qui envoient du steak. Concert au chapeau. Et enfin, à 20h à l'église du Châtelard, retrouvez le guitariste professionnel Olivier Saltiel pour son spectacle Guitare Mosaïque, un voyage à travers les continents et les répertoires. Entrée libre au chapeau. Dimanche 16 août, à 16h30 chez Capucine à la ferme, conte merveilleux raconté par Hélène. Participation au chapeau, goûter sur place. dans le cadre du festival Musique et Nature, concert à l'église d'Arit à 20h30 avec les super-héros du concerto. Trois triples concertos composent un programme avec des œuvres de Beethoven, Mendelssohn qui entraînent l'auditoire au cœur d'une rare épopée musicale. Tarifs et réservations en ligne sur le site www.musiqueetnature.fr. Et à Chambéry, vous pourrez retrouver plusieurs journées de spectacles déambulatoires dans la ville de Chambéry avec la programmation Quelle Histoire qui vous propose deux spectacles pour voyager dans le temps. Tous les jours du mardi au samedi à 20h30, départ pour le spectacle Quelle Histoire, l'affaire François Descotes depuis le passage Monseigneur Garnier. Et dimanche 16 août à 17h, spectacle immersif Chambéry, la grande classe. Direction la cour de l'école CAF pour une rentrée scolaire en plein 19e siècle. Les tarifs et programmes détaillés de ces deux événements sont disponibles sur le site www.chambéryquellehistoire.fr. La Friche des Rails revient du 28 juillet au 20 août 2026 à Annecy avec une nouvelle programmation estivale. Chaque mardi et jeudi, artistes et associations locales investiront la Friche des Rails avec des ateliers, des scènes ouvertes et des DJ sets. Plus d'informations sur annecy.fr, rubrique activités, événements. Concernant les annonces sur le massif, sécheresse en Savoie, renforcement des mesures de restriction des usages de l'eau. Depuis le 1er août, la zone du Chéran est passée en situation de crise. Seuls sont autorisés les usages prioritaires de l'eau, concourant à l'alimentation en eau potable des populations, à l'abreuvement des animaux, à la sécurité civile, à la salubrité publique et à certains usages agricoles. Aussi, le Parc des Bauges lance son appel à projet pour la 6e édition des Rencarts du Parc 2027. Vous êtes artiste, scientifique, naturaliste, passionné du territoire? Vous souhaitez proposer une immersion sensible au cœur du territoire en créant un dialogue entre art et science? Envoyez votre candidature avant le 30 septembre 2026. 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
1: Eh bien, bonsoir à tous. Nous sommes dans l'émission Des goûts, des couleurs numéro 6 sur Radio Alto 94.8. Bienvenue à tous. Et c'est une émission proposée par les bénévoles de la commission musique autour de la playlist musicale d'Alto. C'est une sorte de road trip qu'on vous propose à chaque fois pour découvrir ou redécouvrir les catégories dans lesquelles sont classés tous les titres de l'électro au dub, au rock, musique classique, musique du monde. Bon, on s'efforce d'enrichir cette playlist comme des petites fourmis. Et donc, la dernière fois, numéro 5, c'était une exploration du monde électro, mais soft. Et aujourd'hui, enfin, nous, on a appelé ça soft. Hein. Aujourd'hui, on s'aventure dans l'électro speed, avec, à ma gauche, Martin.
2: Bonjour à tous.
3: Salut Martin.
1: À la gauche de Martin.
3: C'est Fanny.
1: Salut, salut Fanny. Tout le monde. Et à la gauche de Fanny.
4: C'est bonjour.
1: Qui
3: elle est très très à gauche.
1: Mais qui es-tu?
4: C'est Ludivine à la gauche de la gauche. Ah, je suis l'extrême gauche.
1: Oh, très
3: radical. Hein.
1: À la fois on est en cercle, donc je sais pas si ça marche. Ouais, non, ça et on a notre cher Franklin à la technique, comme chaque soir. Merci beaucoup.
3: Mais tu t'es pas présentée toi?
1: Ah non, c'est vrai. Ouais. Alors moi je suis Catherine. Je suis à la gauche de Ludivine. Je suis encore plus à gauche.
4: Salut,
1: on tourne
4: Catherine.
1: En rond là-dessus.
4: Il y a que de la gauche là-dedans.
1: En fait, oh putain, on est mal parti. Ouais. Alors pour cette émission sur Electrospeed. Moi, je suis partie, comme je n'y connais rien, j'ai essayé de trouver un spécialiste. Alors, j'avais trouvé un gars, il devait m'envoyer des réponses à des questions. Bon, voilà, il me les a écrites vite fait. Mais donc, déjà, il m'a dit, non mais c'est quoi votre délire soft, speed, en électro, ça n'existe carrément pas. Et c'est bien foutu de moi, voilà. Donc, en gros, je suis allée voir sur Wikipédia, effectivement, il y a plus de 200 styles en fait d'électro. Donc, soft, speed, c'est un peu réducteur. Il faut savoir que dans la playlist, on a 322 titres soft, sauf erreur de calcul de ma part, et 245 en speed, ce qui fait 567 titres. Ok, t'as pas les mêmes chiffres,
2: Martin ? Non, mais c'est
1: pas
2: grave.
1: À la louche.
3: À la louche.
1: En tout cas, on a 500. Donc j'ai expliqué quand même au gars que sur 500 titres, pour faire des rotations dans notre playlist, on peut pas faire figurer les 200 catégories, ça ferait un peu juste en termes de rotation, et que voilà pourquoi on avait coupé en deux. Donc excusez-nous les puristes, mais voilà, on est obligé de faire ce choix. Et puis, pour commencer à définir, mais c'est quoi l'électro au fait ? Est-ce que Franklin, tu voudrais bien nous lancer un petit titre, histoire de qu'on comprenne ?

0: Waouh,
1: ça pose l'ambiance.
0: Oh là là.
1: Vous êtes bien sur Radio Alto 94.8 et sur Des goûts des couleurs numéro 6 autour de l'électro-speed. Alors, mes Speedy Gonzales préférés, c'est-il l'électro, c'est-il pas l'électro?
2: Moi, je sais pas, mais en tout cas, ça donne envie de sauter dans tous les sens. Hein.
1: Okay.
2: Genre le hamster dans sa roue, là.
1: Ok, donc pour toi, électro, pas électro, Ludy?
2: Mais j'ai triché parce que je suis allée BPMiser le morceau et pour moi, ça n'est pas de l'électro.
1: Et
2: c'est 90 BPM.
1: Et donc, c'est quoi BPM?
2: C'est le battement par minute. Et normalement, les puristes diraient que l'électro, c'est à partir de 120. Mais par contre, ça fait le job. Hein. On dirait de l'électro.
1: Moi, ça fait penser à une boisson. Vous vous rappelez, années 80. Ça ressemble à l'alcool et ça a goût. Non, ça n'a pas de goût. Ça avait la couleur, mais ça n'en était pas.
2: Champomy? Ah non.
1: Ouais, voilà, c'était celle-là. Pas de marque. Martin, tu t'en penses quoi? C'est l'électro ou pas, ça?
3: Ça m'évoque une phrase d'un des musicologues les plus réputés du XXe siècle qui disait, alors, il tape sur des bambous, c'est comme, c'est numéro un. Et après, il fabrique sa musique et ça lui va bien. Et donc, vous reconnaîtrez les mots de Philippe Laville. Et finalement, c'est très bien. C'est bio. C'est de la techno-bio. Et justement, j'adore ça, mais se posera quand même une question du recyclage du PVC, parce que bon, je crois qu'il tape dessus.
1: Ouais.
2: Mais ouais, quand même, faut peut-être
1: on va détailler après.
2: Fanny va peut-être dire de quoi il s'agit.
1: Oui,
2: je sais pas, non ou pas.
4: Ah non, moi j'en sais rien, j'ai opté pour l'option paresse, c'est-à-dire que je me suis... Alors, j'ai bien vu ton truc, faut aller mesurer les BPM, j'étais c'est quoi des BPM? Attends, c'est quoi, quelle machine mesure ça? Tout ça, tout ça. Là, j'ai compris que c'était un métronome tout à l'heure, hein, quand vous l'avez sorti. Et la paresse a repris le dessus, c'est-à-dire que je me suis dit, RAF, rien à faire. Et pour moi, l'idée, du coup, c'était juste de regarder la vidéo et de me demander si les gens étaient en train de danser de manière un peu frénétique, ce qui est le cas. Et là, je me suis dit, bon, ça ressemble plutôt à l'électro.
1: Ah, ça, c'était l'indice électro.
4: Bah, ok. C'est un peu ce que je me suis dit. Mais par contre, j'ai une deuxième réflexion. Oui. C'est que, prime abord, on se dit, oh, bah, ouais, ça peut être des machines qui font ça. Mais il y a quand même une espèce de une réverbération métallique typique du tube de canalisation qui est difficilement imitable, même par une machine, même par l'IA. Donc, du coup, c'est de l'électro unplugged.
1: Exact. Exactement. Et du coup, c'est ça qui m'intriguait. Donc, cet artiste s'appelle Compost Collapse, artiste grenoblois de surcroît apparemment, qui concourt dans d'autres petits groupes aussi, Plastic Boom Boom, spectacle pour enfants aussi participatif, enfin voilà. Et l'idée c'est, et qu'est-ce qui se passerait en fait si on était dans une société qui s'effondre et il n'y a plus d'électricité et qu'on aurait envie d'écouter quand même de la musique électro. Et donc lui, allez voir les vidéos, il fait ça sonne électro. Mais sans électricité, c'est assez fort quand même.
2: Et qu'avec du matos de recyclage.
1: Eh ben ouais, donc l'idée, c'est ça.
4: Mais il y a, à mon avis, un petit peu de branchement et il y a un petit peu de pédale quand même. Enfin, c'est pas que
1: deux, trois micros, mais par rapport à un équivalent électro, vraiment, tu vois, c'est pipi de chat quand
2: c'est la low music, quoi.
3: Mais
2: c'est
3: low-tech.
1: Il se définit en
3: low-tech. En fait, il y en a un autre mec de Nantes.
2: On est gangréné.
4: C'est l'apologie de la décroissance.
3: Et un bonhomme de Nantes qui s'appelle Bastong, qui fait un peu le même genre de truc. Il y en a partout dans la terre
2: Bastong,
3: entière.
2: Bastong, j'en ai déjà entendu.
3: Et lui, il dit qu'il fait de la tech low. Voilà, tu as compris. Bon, la techno, mais qui est low tech, tech low. Et donc, une autre question surgit, mais je sais pas quel est le timing. C'est aussi que là, on a du live, vous l'avez dit, des gens qui dansent. Et puis, en fait, il y a pas d'enregistrement. C'est la musique live, c'est le concert. Il est face au, Alors, est-ce que ça, c'est vraiment électro? Ou alors, est-ce que c'est électro, c'est forcément enregistré? Ou est-ce qu'on peut créer devant le public? Voilà.
1: Là, à la fois, on l'enregistre. Enfin, tu vois, il est enregistré. On vient de se l'écouter en différé. Donc...
2: Non, mais les artistes électro. Ils sortent des disques, tu peux aller les acheter et les écouter ou sur des plateformes, mais quand tu vas les voir en concert live, ils jouent en live, ils passent pas leur CD, CD, je suis vieille, hein, pardon, ils passent pas leurs morceaux sur Spotify, ils jouent, donc ça pour moi c'est pas un argument pour dire que c'est électro ou pas électro, mais...
4: Et alors si je vous ai bien suivi, donc c'est de la techno speed, si on n'écoute pas Ludivine.
2: Wow.
1: Donc du coup, c'est l'électro... Unplug, c'est assez contradictoire, mais ça valait le coup de relever le challenge, quoi. Donc au niveau de l'empreinte carbone, on est plutôt bien sur ce concept-là, effectivement. Sur les concerts électro, c'est sûr qu'il y a une débauche de son, de lumière et tout.
3: Bah ouais, surtout aux deux Alpes, à l'Alpe d'Huez, non, je sais pas. Bientôt, il y a un truc là.
1: Ah ouais, c'est possible.
3: Tomorrowland.
1: Eh ouais.
3: Ouais, parce qu'il faut faire venir les festivaliers quand même.
1: C'est ça. Donc voilà. Donc lui, il avait une proposition différente.
2: Ouais, mais quand même, je redis ce que j'ai dit, se pose la question de est-ce que c'est vraiment de l'électro? Parce que par contre, ces BPM, il est pas bon.
1: quand même, c'est quand
2: il
1: même
2: est énorme. À 90.
1: Voilà. Mais finalement, c'est quoi ces normes quand même ludiques tu nous
2: Moi,
1: sors,
2: j'aime
1: là.
2: Bien les normes, surtout avec ce genre de musique très.
4: Je vais me faire recaler sur tous les morceaux.
1: Mais non, Fanny, ça va bien se passer.
4: Non, mais c'est pas grave. Hein,
2: mais non, Fanny, tant qu'on danse, c'est de l'électro.
4: Tu vois, je t'ai dit.
1: Alors, eh bien, justement, Fanny, est-ce que tu veux te lancer?
4: Ouais, je vais vous faire écouter un morceau. Vous allez voir, c'est pas de l'électro.

0: Ouais, alors ce bruit de zip est pas du tout dans le morceau. Non, non, mais Martin, là, t'as tout gâché.
1: L'irrespect.
0: En tout cas, je pense qu'on était facilement à 195 BPM, là, non?
1: Je ne sais pas. Non, on était peut-être.
0: Tu vas jouer ça avec mon métronome.
2: C'est une glissière neuve. Tu fais pas la même chose avec une glissière qui vient d'un magasin de fripes. J'ai acheté ça en solde et ça, c'est une bonne glissière.
3: Martin, je pense qu'on était un peu sur un rythme comme ça. Tu veux que je te lise sur mon métronome?
1: Attendez, c'est pas à vous
2: de
1: commander,
2: là.
1: C'est à Fanny. Qu'est-ce que vous faites, là?
3: Vas-y, Fanny.
0: Ouais, merci.
3: Prends le pouvoir.
0: En tout cas, par ce choix, j'ai voulu faire écho à ton choix, Catherine. C'est-à-dire une électro non électronique. Absolument pas avec un ordinateur ni un séquenceur. Il y a peut-être une ou deux pédales qui traînent avec quelques fils, mais c'est tout. Et donc, pour en revenir à ma définition, qui est donc la bonne, la paresseuse, c'est que on s'en fiche que ça soit l'électro-speed. Ce qui est vraiment important, c'est est-ce que les gens sont en train de danser frénétiquement sur la piste de danse.
4: C'est la nouvelle définition de l'électro.
0: En tout cas, c'est la mienne et c'est celle qui compte. Non, mais sans rire, par contre.
1: Tu danses, toi, là-dessus?
0: C'est le pas. Ah ouais, carrément. Ah ouais. C'était le pari de ce groupe, Momcello. Que vous venez d'écouter et qui était en fait quand ils ont démarré dans les années 98 de faire danser les gens avec un violoncelle et une batterie voire quelques percus. Et ce duo, donc, c'est Cyril Atef et Vincent Segal, qui a plutôt une formation super classique, super jazz, qui sont mis à faire de la musique électroacoustique, du trip-hop, du dub, et leur dada, donc c'est eux qui le disent, hein, c'est, enfin non, c'est moi qui le dis d'ailleurs, leur dada c'est le boom boom mais avec un beat hyper subtil, rêveur, voyageur, lent et puis rapide. Et honnêtement, les BPM dans ces cas-là, je m'en fous un peu. Et c'est vrai que leur manière de se présenter, nous, on a été les premiers à faire de l'électro, mais sans être raccroché à un ordinateur. Je trouvais ça assez classe et c'était l'occasion de vous le montrer.
1: En fait, on la sent, la formation jazz. Hein. Moi, ouais, j'ai eu l'impression vraiment d'écouter du jazz. Enfin, j'entends vraiment, je pense qu'effectivement, on peut se dire, waouh, c'est de l'électro. Mais moi, intérieurement, je me suis dit, c'est un peu du jazz. Expérimental où ils vont fusionner avec d'autres trucs. Je me suis plutôt dit ça.
0: Mais
1: et par contre, j'ai pas très envie de danser, moi.
0: Ah ouais?
1: Ben, j'ai envie de bouger, mais tu sais, je fais la bourrée là. Je suis là.
4: C'est une question d'apprentissage de nouveau pas.
1: Mais moi, par contre, Momcello, c'est assez connu et j'avoue que moi, j'étais plutôt restée sur des trucs de dub. Et là, ça fait pas dub du tout, quoi.
0: C'est assez génial tout ce qu'ils sont capables de faire en termes de diversité de morceaux, de trucs qui n'ont rien à voir les uns avec les autres. Donc, allez découvrir parce que, ouais, il y a tout ce qui va être dub, trip-hop, mais il y a plein de trucs comme ça partout. Catherine, t'en as pensé quoi,
3: toi? Moi, j'ai vu que dans... Alors, tout à fait jazzy, mais effectivement, avec un petit beat électro derrière. Pour moi, j'avais reconnu au violoncelle ou contrebasse, il y avait un petit grincement d'archet sur des cordes là.
0: Ah bah c'était violoncelle, ouais,
3: c'était ça. Et
1: et
3: en fait, dans les 200 catégories possibles de l'électro, franchement, il y a moyen que ça rentre quelque part. Mais électro et musique électroacoustique, comme en fait, il y a pas speed et il y a pas soft, le BPM on s'en fiche. Eh ben effectivement, Fanny, tu peux le ranger où tu veux. Ça
0: ouais,
3: fait partie de l'électro.
0: Ouais. Alors, après, je suis un peu partie de l'idée. La dernière fois, j'avais choisi un truc super lent. Là, c'était un peu plus rapide. Bon, bah,
3: oui.
0: Voilà. Et toi, Martin, t'en as pensé quoi?
2: J'aime cette version acoustique de l'électro. Et alors, ça, si vous permettez, j'ai fait un petit. Vous permettez ou pas? Dans tous les titres que tu as annoncé, la trois centaines de titres, ou je sais plus quoi, eh ben, le numéro un, c'est Birdie Nam Nam. Bon, on en parlera après. Et numéro deux, j'avais jamais entendu parler de ces gens.
3: Dans la playlist.
2: Voilà, la playlist de Radio Alto. Celui qui est le plus cité. Alors, les nominés sont Birdie Nam Nam, on peut parler après, et Highlight Tribe, avec six titres, parmi les 253. Et ils font aussi, là pour le moment en fait, ils font aussi tout ce qu'on est en train de dire depuis le début, des machins unplugged.
0: Ok.
2: Eux aussi, là il y a six titres de Highlight Tribe dans la playlist de Radio Alto Electro Speed, et comme Momcello et comme Sud Grenoble, et ben en fait ils n'ont pas de machine.
3: Incroyable. Fanny, je crois que tu as un deuxième titre à proposer.
0: Ouais.
3: On va voir s'il est si unplugged ou pas.
0: Absolument. Alors unplugged mais absolument pas rapide.
1: C'est parti.

0: Vous êtes toujours sur Radio Alto 94.8 et nous étions en train d'écouter un titre proposé par Fanny dans l'émission Des goûts, des couleurs numéro 6 sur l'électrospeed. Fanny,
1: l'électrospeed, vous avez vu là, on était au moins à 140, 150
0: BPM.
2: Hein. Ouais. Mais c'était pas lent non plus. Hein.
3: Je pense qu'on
1: c'était
3: était,
1: pas lent. En fait, il y a des moments, vous avez dû voir quand ça démarre, c'est relativement, lent, mais à partir de la minute 44, alors là, ça se déchaîne et franchement, c'est frénétique. Tu danses pas la Ludivine?
2: Si, j'ai remué mon corps. Bon, après, j'ai pas sauté partout, j'ai pas défoncé tout le studio, mais.
1: En tout cas, je suis ravie que ce thème de l'électro-speed m'ait permis de programmer pour la première fois sur Radio Alto le groupe Gablé, qui est un groupe normand. Alors, j'ai choisi leur morceau le plus speed que j'ai trouvé, parce que le reste est quand même vachement plus lent. C'est pas mon préféré, du coup. Voilà, sans surprise, l'électro n'est pas mon courant de musique préféré. Gablé, ils sont trois, deux gars et une fille. Deux anciens batteurs qui essayent de jouer de la guitare et une fille qui a appris à jouer du clavier, je cite, en collant des gommettes sur les touches. Donc voilà, ils s'essayent un peu à l'électro. Leur idée, c'est de faire un truc qui est pour le coup complètement plugged. Des sons bizarres de partout, des voix auto-tunées. On imagine la quantité de pédales et de petits boutons pour créer ce bourdonnement constant. Par contre, la clarinette, enfin, là, on peut voir qu'elle est complètement débranchée. Ils se décrivent comme des faiseurs de punk à flûte, de folk déglingue et d'électro branque. Et je confirme, tout est complètement du grand n'importe quoi. C'est dans l'absurde, mais c'est, je sais pas par quel miracle, ça marche hyper bien et j'adore ce groupe. Gablé se prononce Gablé, mais s'écrit G majuscule A minuscule B majuscule L majuscule E. Donc pour la playlist, c'est super important. Et tous les morceaux, c'est comme ça. Ils mettent des majuscules et des minuscules partout. J'espère que vous adorez autant que moi ce groupe.
0: Alors, mes gènes normands m'autorisent à dire « bah ouais, c'est chouette quand même
3: !» Ah ouais, puis dans groupe. La gêne, il n'y a pas de plaisir.
0: Voilà, c'est trop bien, Martin. Et non, sympa, sympa. Mais pas hyper speed. On a dit qu'on s'en fichait finalement parce que c'est bien plus complexe que ça, le monde électro. Donc, une découverte intéressante. Martin, toi, tu t'en dis quoi?
3: Bah, j'en dis que dès le XVIIe siècle, on aurait pu dire que c'était allegro. C'est ce qui s'est passé. J'en dis. Alors, par exemple, donc, ce qui correspondrait tech house de maintenant, bah, en fait, c'était le bas du allegro.
1: Ce que vous voyez pas, c'est Martin en train de nous sortir une feuille avec une matrice des BPM et des courants musicaux pour chacune des tranches de 10 BPM. Donc, on voit les différents styles, moi la paresse et Martin, le geek, qui nous sort un truc ultra scientifique, c'est top. Donc, allegro ou allegretto?
3: Non, là, c'est allegro.
1: Ah ouais, d'accord.
3: Allegretto, c'est un peu en dessous de 120, c'est à partir de 112. Et puis, à partir de 116, t'as allegretto moderato. Bon, on pourra poursuivre plus tard. Maintenant, je pense que c'est à Ludivine de parler.
2: Ah bah moi j'ai rien à dire.
0: Toi t'as aimé?
2: Ah pardon.
1: Bah ouais, t'as aimé ou pas?
0: Moi j'ai rien à dire, j'ai franchi les nuls.
1: Mon titre à moi.
3: L-U-D-I-P-A-D. L-U-D-I-P-A-D.
2: Mais non mais pardon, comme on n'arrête pas de dire qu'on est en retard, j'étais en mode, faut aller vite. Ma réaction est, allegro c'est bien. Après je...
3: Manon
0: troppo.
2: Ouais, voilà, après je c'est... Il y avait des envolées, c'était cool, mais j'aurais bien voulu plus danser dans ce studio-là.
1: Ah, pour aujourd'hui, non mais t'inquiète, j'étais la première, les autres, je suis sûre qu'ils ont joué le jeu, moi.
2: Non, mais par rapport à ce morceau-là en particulier.
1: Ah oui, t'auras pas plus rapide, t'auras que plus lent. Mais par contre, je pense que tu aimerais bien ce groupe, on va l'écouter.
2: Ouais, il y en a dans notre playlist hein, d'ailleurs.
1: Hein. Ah, c'est vrai?
2: Ouais, il y a du Gablé. Ouais. Mais je sais pas en électro, dans d'autres catégories, peut-être pop, parce qu'ils font un peu des choses différentes. Hein.
1: Ouais, je t'ai dit, punk à flûte, ouais, folk voilà. Déglingue et électro-branque, voilà. Va caser ça. C'est... Et toi?
3: Il nous faut une catégorie électro-branque.
2: Une catégorie électro-branque, ouais, il faudrait. On y mettrait tout ce qui est dansant, pas électro.
1: Selon la définition de Fanny, ultra scientifique.
2: Oui, je sais pas.
1: Du coup, Ludivine, c'est à toi de balancer.
2: Je crois qu'on est méga en retard et moi, ça fait.
1: En fait, on est en électrospeed, il faut parler beaucoup plus vite que ça. Il faut être...
2: D'ailleurs, mets ton petit tac-tac-tac.
1: Alors, tu veux mettre à combien ton métronome?
2: Non, mais vas-y, Franklin, envoie la sauce.

0: Voilà, là, là, là, c'était chaleur. J'étais trop contente de cette playlist.
1: Bon, Ludie, vas-y, dis-nous ce que c'était.
0: Bon, alors, j'avais dit, on avait carte blanche, on avait 12 minutes pour faire ce qu'on voulait. Moi, je vous ai foutu ma playlist.
1: Ouais, mais en électro, on est bien d'accord quand même.
0: Eh ben, le thème, c'était électro speed. Alors, je suis allée foutre une playlist électro speed. Alors, le titre numéro 1, qui était un peu dark, c'était Danger, et c'est le titre qui s'appelle 4h30. Donc, est-ce que vous avez reconnu le petit gimmick du début emprunté à Mike Oldfield sur l'album Tubular Bells? Franklin, il fait yes, yes, yes. En fait, c'est une ritournelle qui a été rendue célèbre dans le film L'Exorciste, mais là, il l'a remixé, Danger. Donc, ouais. Il est un peu plus lent, mais on reconnaît la ritournelle.
1: Ah, mais carrément.
0: Voilà. Et Danger, c'est un artiste français. De toute façon, j'ai pris que des artistes français. Et sa particularité, c'est que les titres de ses morceaux, ils sont tous écrits sous le même format, c'est-à-dire deux noms séparés par un point ou un H pour heure. Et c'est les heures à laquelle il termine ses morceaux. Donc là, c'est 4h30 de Danger et il y en a plein d'autres. Et ce titre faisait 129 BPM. Donc, je suis dans l'électro.
1: Deuxième morceau.
0: Attendez, j'enchaîne et après, vous pouvez réagir. Deuxième morceau. Alors, on est dans du sombre aussi, mais carrément plus stylisé. Le mec s'appelle Gesalfenstein. Et le titre s'appelait Poursuite. Donc vraiment, je vous engage à aller écouter. Donc c'est un artiste lyonnais, hein, je vous ai dit, j'ai pris que des Français. Et il produit une techno sombre et menaçante, quoique enchanteresse. Donc perso, pour moi, c'est de la techno indus, très stylisée. Il y a un côté vraiment brut, quoi, brutaliste, quoi. Enfin, voilà. Et en plus, allez regarder ses vidéos, parce que en plus de faire de la bonne musique stylisée, le mec a un putain de look de dandy. Et bon, j'avoue que...
1: Elle nous a dit tout à l'heure, il est trop beau.
0: C'est vrai,
1: on va aller voir.
0: Donc, du coup, Gesalfenstein. Et là, eh ben, je sais pas, dans les clous, il fait que 109 BPM. Donc, en fait, pour moi, mais en fait, c'est tout de l'électro parce que c'est que des musiques électroniques avec des machines, en fait, hein, tout ce que je vous ai proposé. Mais par contre, en BPM, je suis pas dedans avec le dandy Gesalfenstein.
1: Tu enfreins ta propre règle.
0: Voilà. Et le titre numéro 3, mais vous ne l'avez pas reconnu, hein, honte à vous. Je l'ai programmé la dernière fois en duo avec Rebecca Warrior et là je vous ai refourgué à nouveau
1: mais
0: du
1: non.
0: Vitalik. Mais oui, mais franchement, Poison Lips, donc c'est un de ses tubes, hein, donc c'est un français aussi, et mais c'est surtout une star internationale de l'électro. Donc si vous avez pas entendu la dernière en duo avec Rebecca Warrior, bah allez écouter le podcast de Dégoût des couleurs numéro 5. Et aujourd'hui là, c'était un de ses tubes en solo, donc Poison Lips. Donc Vitalik, il mélange des sonorités techno, des boucles acides, de l'énergie rave et du rythme house. Donc c'est pour ça que, comme tu le disais Catherine, des fois ça fait un peu disco, c'est la house qui fait ça en fait. Et vraiment, il a un style unique, il adore tous les trucs de disco, qui remanie à sa sauce. Et en fait là, on aurait pu croire qu'il y avait Donna Summer là ou je sais pas qui chantait derrière. Pas du tout en fait, ouais. C'est juste que c'est son style qui est comme ça. Et franchement, pour danser, c'est pas juste de la balle en vrai. Et ça faisait 126 BPM. Voilà, j'ai fini.
1: T'es dans les clous. Non, franchement, c'était le dernier titre. J'ai bien aimé, ouais. C'est Donna Summer, Bronski Beat. Moi, ça m'évoquait ce genre-là.
2: Là, c'est le comique de répétition avec la semaine dernière.
1: La dernière fois. Mais ça, c'est la triche, surtout de Ludie, qui fait comme elle veut quand elle veut, en fait.
2: Ça s'appelle RAF, Royal Air Force. Et du reste, on en a bientôt besoin. Royal Air Force, CF, World War II.
1: Mais ça suffit. Non, mais là, on est en musique, électro, speed, sur 94.8 Radio Alto. Soyons dans la joie et la bonne humeur. La musique adoucit les mœurs, Martin.
2: Tout à fait. Alors, elle adoucit les mœurs.
1: Qu'est-ce que tu en pensais, toi, des titres de Ludie?
2: Eh ben, j'en pensais que, mine de rien, il y a un point commun entre la low-tech, la tech-low, et puis les trucs organiques qui en tapent sur des bambous ou du PVC. Et puis la proposition de Ludivine et la dernière chanson de Fanny, là, c'est danser. Danser, on a suffisamment dit. Du reste, quand je pense qu'il y en a qui font du trail, alors qu'en fait, il suffit de venir faire des émissions à Radio Alpo, je suis vraiment dubitatif.
0: D'accord.
2: Et alors, ils peuvent faire du trail, du reste, ils sont de plus en plus nombreux, c'est très bien pour eux. Et donc, ce qui se passe, c'est que le point commun entre tout ça, c'est, oui, merci, c'est danser. Preuve en est, Laurent Garnier ou d'autres DJ des années 90, avant de faire de la... électro, c'est ça, non? Ou techno, je sais pas quoi. Ben, en fait, ils mixaient des morceaux de disco et de machin comme ça. Donc, c'est ce qu'on a eu aujourd'hui tout de suite. Et alors, moi, ce que je vous propose aussi, c'est de, comme vous avez vu, cette histoire de plein de BPM avec plein de différents sous-genres dont on a toujours des difficultés à intégrer la complexité et à vouloir la retranscrire dans la playlist CF les outils informatiques. Eh bien, un des trucs que je voulais vous dire aujourd'hui, c'est qu'il faut réhabiliter avec des DJ qui permettent ça. Hein, et c'est voilà le point commun. Eh ben, réhabilitons old school, remix.
1: En fait, est-ce que Fanny voulait rajouter un petit mot éventuellement, Martin, avant que tu te lances?
3: Ah non, mais c'est pas grave. Juste, s'il est beau, j'irai voir comment il est beau, parce que c'est trop, trop bien ce morceau numéro 1.
1: L'argument choc sur une émission musicale, c'est que le gars est beau. Franchement, les filles, vous me décevez.
0: Non, mais c'est pas décevant. En concert, d'aussi aller voir un beau mec ou une belle nana, parce que ici, on est gender fluide. Donc, du coup, homme ou femme, beau, belle, on s'en fout, mais il est beau à regarder, c'est sympa.
3: Non, mais blague mise à part, j'étais assez insensible au premier morceau, le deuxième, j'ai trouvé qu'il était super puissant, donc je vais aller écouter ce qu'il fait de plus, ça me fera peut-être un deuxième groupe d'électro à mettre dans ma propre playlist. Et le troisième, c'était un peu house, je serais allée danser avec toi, Ludivine. Non, je l'aurais fait, mais c'est tout.
2: Okay. Alors Michel, tu n'appuies pas sur le bouton. Fanny, est-ce que tu as terminé?
3: Ouais.
2: Ludivine a toutes des choses à rajouter.
0: J'allais dire un truc qu'on peut pas dire à la radio.
1: Alors my name is Catherine. My name is Catherine.
2: Catherine, on est sur quelle fréquence?
0: Je vais le dire quand
1: 94.8 Radio Alto, toujours Martin. Vas-y, dis.
0: Ça fait quand même des heures de musique où t'as envie de prendre des drogues. Des drogues.
3: T'as envie de prendre des drogues.
2: Des drogues, tu crois?
0: Mais si, pour danser toute la night et plus, et pour danser des semaines entières sans t'arrêter.
2: Surtout, c'est ce que font les trailers. Ils ont le droit, eux. Hein.
0: D'ailleurs, je vous déconseille d'aller voir le film Sirat. Petite parenthèse, c'est pas très bon. C'est sur, bref.
3: Il n'est pas bien?
0: C'est de la musique électro beaucoup, mais je sais pas, là, j'ai fait,
1: T'as fait un raccourci, pirouette, cacahuète, hop là. Mais en fait, on peut s'amuser, ou pas. Voilà. On peut s'oxygéner beaucoup, et ça enivre le cerveau et tout, et manger du miel, et manger bio, et écouter la musique et danser.
3: Faire du trail, apparemment, parce que Martin est à fond.
1: Martin, c'est à toi.
2: On parlait DJ, on parlait, remixer, on parlait.
0: Garnier.
2: Alors, j'en profite. Le numéro 1, celui qui est le plus représenté dans la playlist de Radio Alto qui s'appelle Electro Speed, c'est un orchestre de DJ, c'est Birdie Nam Nam, parmi lesquels DJ Pone, DJ de hip-hop, et puis il n'y en a plus que 3. Bon, ces 3 mecs...
0: Non, ils sont 4.
2: Bon, ils sont 4. Ils ont 8 titres quand même dans la playlist de Radio Alto.
0: Ah, parce que c'est bien.
2: Et Birdie Nam Nam, ça fait quand même 20 ans que ça existe, au bas mot. Mmh. Ça fait quand même 5 albums, ça fait quand même une quarantaine de EP. Et alors, figurez-vous qu'ils étaient... Et c'est ça où je veux en venir. En 2002, ils étaient champions du monde de DJ par équipe. Alors ça, c'est quand même drôle.
1: Quoi? Championnat du monde de DJ?
2: Et aux Jeux Olympiques, là, qui viennent de se clore, là. Eh ben, on nous invente des nouvelles catégories de ski alpinisme et je sais pas quoi. Il faut bien amuser le pèlerin. Eh ben, c'est pareil pour les DJ. Il y a une histoire de DJ
1: par
2: équipe.
1: Des pains et du jeu.
2: En 2002. Okay. Et donc, ils étaient champions. Birdie Nam Nam. Alors, on peut dire plein de choses à ce sujet. Notamment qu'il y a un mec qui fait du hip-hop.
1: Mais on va se restreindre, en fait, dans le temps.
2: Alors, DJ Pone, il est connu parce qu'il faisait du hip-hop. Il y a trop d'autres mecs là-dedans. Donc, ça permet de parler de tous les sous-genres. Et eux, ça serait plutôt du turntablisme. Hip-hop instrumental. Voilà. Alors, mais par contre, c'est du live. C'est du live joué en simultané. Hein. Joué en simultané, c'est du live. Alors, parlons des DJ. En avant, Michel, refais-nous un petit remix pour danser.

0: gros tune. Brian Funky, actif depuis plus d'une quinzaine d'années, après une cinquantaine de publications sur son compte YouTube. Et là, dans les derniers mois, il a envoyé, et ça, c'est quand même quelque chose qui est tout frais, il y a une semaine. Un remix d'il y a une semaine. Allez, va pour 10 jours. Donc, Brian Funky s'est appelé pendant un temps Brian Galaxy. Peut-être c'était parce que son logiciel était sur son téléphone, j'en sais rien. Et alors, ce que je voulais dire, moi, c'est que, bah oui, il n'y a pas de saut métier. Il n'y a pas de saut métier, puis il n'y a pas non plus de saut musique. Parce que, par exemple, en fait, de quoi s'agit-il? Il s'agit de Break Away From It All. Par exemple, La Semaine est finie, un de ses titres, hein, qu'il a aussi publié, que vous pouvez lire sur, écouter sur sa page YouTube. La semaine est finie. On laisse tout derrière. Qu'est-ce que vont dire les gens qui allaient à l'Hacienda dans les années 80 à Manchester? Ils disaient ça, ils disaient la semaine est finie, on laisse tout derrière. Alors bon.
1: Les Happy Mondays.
0: Ils disaient on sort les bouteilles, je sais pas, ils sortaient peut-être les pintes. On a plus de galère.
2: En fin de semaine, Monday.
1: Et les cachets. Ah non, c'est un groupe Happy Mondays.
0: On a plus de galère, les copains sont là, les rires partout, fusent, la musique monte et on oublie tout. Les verres qui s'entrechoquent, les mains dans les airs, on danse, on chante, l'ambiance est dingue,
1: mon frère. Faites tourner les serviettes.
0: L'ambiance est... Oui, après, il y a tourner la chemise et tout. C'est le week-end, on sort les bouteilles avec les copains, l'apéro commence. Bon, alors c'est sûr, bon, d'accord, il a d'autres tendances, il est plutôt Ricard, mais on profite de la vie. À fond la fiesta tout le week-end, avec notre DJ Brian Funky, ça part en ambiance. Merci Michel. Alors, figurez-vous que ça s'appelle quand même des fois de la psy-trance. Et moi, je voulais surtout réhabiliter la dance music avec tout son lot de Dr. Alban, tous ces trucs des années 90. Hein. On aurait pu rejouer la Macarena, tu l'as dit tout à l'heure, mais il l'a remixé, Brian Funky. Et alors, que dire d'autre? Ça y est, je suis au bout. Hein. Moi, ce que je voulais dire, c'est que au moment où on enregistre cette émission, bientôt, en fin de semaine, va se tenir la soirée au Châtelard, où les gens qui jouent du rock depuis 50 ans reviennent le faire au Châtelard. J'ai encore 3 minutes 52. Et en fait, il n'y a pas d'a priori sur le style. Parce que les gens qui vont jouer au Châtelard, ce n'est pas de l'électro, mais c'est aussi la fête, comme on vient de le dire là. La semaine est finie, ça se passera samedi le 28. On laisse tout derrière. Bah ouais, parce que la semaine, c'est derrière. Et avec, comment qu'il s'appelle, Marcel Mazout, je suis sûr qu'il pourrait remixer des titres et on va demander à Brian Funky.
2: Non, mais moi je suis pas du tout d'accord. Enfin, tu laisses tout derrière, ta semaine elle a été dure, tu t'écoutes de la bonne musique, tu t'écoutes pas ce que tu viens de nous mettre quand même.
0: Je vous ai vu danser.
2: Disqualification. Oui, et puis après il y a
3: eu
2: les paroles,
3: un doute et d'un coup
2: on a hésité.
0: La police du bon goût.
2: On s'est trompé.
1: Ou sinon t'arrêtes de travailler et du coup ta semaine et ton week-end tout le temps quoi.
3: Bon, ce qui prouve quand même que l'électro, ça fait tout passer, quoi. Tu mets un peu de petit rythme et tout, et bim, tout, quoi.
1: Mais hein? J'avoue que pour danser, c'est cool.
3: Non, mais c'est ça qui est grave.
1: Bah ouais, mais en fait, c'est... Non, mais bien sûr que c'est... Je sais pas, moi, je suis assez d'accord avec Martin, mais par contre, Martin, j'ai une vraie question. J'aimerais savoir si toi, t'écoutes ça chez toi, avec ton enfant.
0: Avec mon enfant, en ce moment, j'écoute plutôt Pierre Perret, une chanson qui s'appelle Ma nouvelle adresse. Elle me fait pleurer à chaque fois, et donc il comprend pas, et je lui expliquerai. Mais par contre.
1: Est-ce que tu écoutes ça chez toi, en fait?
3: Oui ou non, Martin?
0: Bah ouais. Parce que, en fait, pour préparer l'émission, j'avais le choix avec des machins que j'écoutais, Scanix, Laurent Garnier, d'autres machins comme ça. Mais il y a un moment, tu te dis, mais c'est tellement bateau, c'est super. Parce que après, quand j'ai écouté Scanix, je parle plus comme ça.

0: 40 ans. Donc maintenant, Vincent Lagaffe, il fait partie de ma culture. Il était risible, mais
1: c'est
0: je m'en fous.
1: Madeleine. C'est ta Madeleine.
0: Je m'en fous.
1: Catherine, est-ce que tu avais autre chose que de l'électro-bio à nous proposer?
2: Mais complètement.
1: Ah, c'est quoi?
2: Eh bien, en fait, j'en ai écouté, hein, parce que j'avais du mal à rentrer un peu dans cet univers, tu vois. Donc j'ai pioché, j'ai cherché, j'ai pris sur moi des fois. Vraiment, c'était douloureux pour mes oreilles. Et puis, en fait, j'ai trouvé aussi qu'il y avait des femmes DJ, parce que c'est un monde quand même qui était vachement dominé par les hommes à une époque. Ouais. Et il y a plus en plus de femmes. Et j'en ai découvert une qui s'appelle Charlotte de Viteux, belge, née en 92 à Gand, voilà. Et alors son père, il bossait chez EMI. Alors on va pas faire de enfin tu vois, ça peut aider peut-être pour lancer un peu dans l'Asie quoi.
3: C'est quoi EMI peut-être faut dire.
2: Bon. C'est un label, non? Musical.
0: Ouais, ça s'appelle même une
3: maison de disques.
2: Ouais, voilà, c'est ça. Bon, après, mais ceci dit, moi j'ai écouté après la musique de de cette personne. Enfin la musique donc ce qu'elle remixe et tout, et j'ai trouvé ça intéressant. Alors je pense que c'est parce que ça fait un peu écho à des styles de musique synthé pop que j'ai découvert. Je me dis mais je suis trop à la pointe quoi, Depeche Mode. J'ai failli vous en mettre un discretos, mais bon je pense que vous l'auriez vite grillé. Donc on est parti sur Charlotte de Viteux et vous allez écouter son titre et on en recose après.

0: Bon, alors franchement, Fanny, dans ta définition, est-ce que ça donne envie de danser ?
1: Ça m'a laissé complètement froide.
0: Oh punaise, c'est pas possible. D'accord.
1: Et ben, sauf le sample de la fin.
0: Ouais, ouais. D'accord. Bon, bref, hein, de toute façon, t'y connais rien. T'as dit que...
1: C'est vrai. Je ne peux pas te dire que.
0: Non,
1: c'est...
0: je plaisante. Les goûts, les couleurs, on a dit.
1: Ouais, on a dit.
0: Et voilà. Et ben, moi, voilà, moi, celui-là, je me suis dit, dans ce mouvement-là, c'était pas si mal. Bon, j'ai dit qu'elle était Charlotte de Viteux, mais elle était associée avec un autre DJ ce jour-là, Enrico Sangiuliano. Et voilà. Juste la petite anecdote, elle a quand même débuté sa carrière sous un pseudo Raving George, pour dire qu'elle voulait en fait qu'on l'écoute pour entendre sa musique et non pas parce qu'elle était une femme. Parce qu'elle cherchait à se démarquer par rapport à son genre dans le monde musical électro. Donc je trouvais ça intéressant.
2: Comme George Sand.
0: Tout à fait, tout à fait. Voilà, alors c'était de la techno minimal trans, il paraît, dans les catégories. Vous en avez pensé quoi, Ludy ?
3: Moi, j'ai beaucoup aimé et ça me donnait envie d'aller au Berghain, Berlin.
0: Tu sais que j'ai failli prendre un titre d'Assist Berlin, de Amber Goat, une DJ aussi.
1: C'est vrai que t'avais plein de choix.
0: Ouais, mais je les ai pas mis parce que sinon, j'aurais parlé que moi.
3: Mais je pense que là, on comprend bien ce que c'est que la trans.
0: Ouais.
3: C'est-à-dire des longs morceaux avec des phases planantes et d'autres qui accélèrent. Ouais. Et en fait, t'es là, t'es sur le dance floor et genre, ça fait 3 jours que tu danses et t'as l'impression que t'es là depuis 1 heure.
1: Ouais, alors que moi je veux pas en rajouter, mais c'est vraiment minimalement en
0: Fanny, t'es
1: trans.
0: Toi, ça compte pas ton avis. Martin, t'en as pensé quoi ?
4: J'en ai pensé que l'électro recouvre bon nombre de sous-genres et que je vous propose de vous parler de l'électronica. Ai-je le droit ?
0: Alors, vas-y, vite fait.
4: Alors, je vais monter les BPM.
5: Non, je parle d'électronica parce qu'en fait, il se passe à Cap-Péria, c'est assez long, c'est pas loin. Le 25 avril, c'est dans pas longtemps. Il va y avoir 6 heures d'électro au concert live.
0: Monte à 130 BPM.
5: Vas-y. Concert live, alors je peux monter. Il paraît qu'à Cap-Péria, j'ai jamais entendu parler de ça. Il paraît qu'il y a 1400 personnes qui peuvent rentrer dans ce truc-là. C'est le collectif Blue Noise qu'on a déjà diffusé sur Radio Alto. Là, ils vont refaire ça à Seno. Ce qui a retenu mon attention, c'est que de 16h30 à 18h, il y a un atelier totalement gratuit et qui permet, tu vas fabriquer un morceau électro avec eux. Bah, ça permet, c'est totalement didactique pour savoir finalement BPM, machine, qu'est-ce qu'il fait l'électro. Bah,
4: allez voir ça.
3: À Cap-Péria.
0: Pas mal, pas mal. Super intéressant, Martin. C'est vrai que c'est en faisant, en forgeant qu'on devient forgeron. Donc, en électrifiant aussi qu'on devient.
4: Et en dégoûtant et en coloriant qu'on devient dégoûteur et colorieur.
0: Voilà, vous étiez sur Des goûts, des couleurs de Radio Alto 94.8. C'était notre 6e édition autour de l'électro. Speed, mais on a bien compris qu'en fait c'était beaucoup plus large et que du coup on peut écouter un dernier petit titre qui s'appelle Techno Maman, dédié à toutes les mamans qui adorent la techno, ou pas.
6: Maman, qu'est-ce qu'on écoute ce soir ?
7: Ce soir, on écoute de la techno, mon fils.
6: Mais maman, hier on a déjà écouté de la techno.
7: Et oui, et c'est parce que quand maman rentre du travail, elle a besoin de se détendre.
6: Mais maman, on écoute tout le temps de la techno.
7: Bah maman va tout le temps au travail.
6: Et maman, est-ce que demain je pourrais choisir la musique ?
7: Laisse-moi réfléchir. C'est-à-dire que demain on est mercredi. Et mercredi, maman travaille.
6: Oh maman, ça veut dire que demain on va encore écouter de la techno ?
7: Mais peut-être que demain, maman va passer une bonne journée à son travail, assise toute la journée devant son ordinateur à lire des mails qui lui font du micromanagement.
6: Peut-être que maman va réussir à se détendre

0: Alors, est-ce que ça vous plaît celle-là?
1: Oui,
0: ah ouais, celle-là, oui.
1: J'adore.
0: Eh, est-ce qu'on a envie de danser?
1: Oui, ouais,
0: la techno. Est-ce qu'on est dans les BPM?
1: Oui, ouais,
0: c'est l'électro.
1: Ah,
0: l'électro-speed.
2: Bien avant ta naissance, maman découvrit la musique. Ensuite, maman découvrit le groove. Et enfin, maman découvrit la techno.

0: goût des couleurs.
1: J'aimerais que tu sois un adulte qui sait apprécier les douces mélodies, fils.
2: Dans ma radio, il y a de la trance et aussi du psy-trance.
1: Fils, ne te sens-tu pas relaxé?
0: Et moi, j'attends la séance de yoga, je ne peux plus de ce style.
3: A bientôt, et sachez que si vous voulez mettre de l'électro en radio alto, c'est possible. À très vite.
0: Salut les amis!

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2: Nous sommes le mardi 11 août et bienvenue sur l'agenda d'Alto. C'est parti ! Ce mardi, comme tous les mardis, au restaurant du Plan d'eau de l'Échrenne, soirée bar à vinyle. Choisis un vinyle et le DJ se charge du reste. À 17h au Val d'Aillon à Yon-Margeria-Mille, festival de musique à la chapelle de la Correrie. Cette semaine, récital de guitare classique avec Olivier Saltiel. Un doux voyage à six cordes entre Coro du Brésil, Fier Tango, Mémoire d'Al-Andalus, Chanson éternelle de Piaf, Barbara, Villalobos, Albéniz, Baden-Powell, Satie et Bach. Entrée et participation libre au profit de la restauration de la chapelle. Mercredi 12 août, face aux défis majeurs du changement climatique, des sécheresses et des ravages forestiers, le parc naturel régional du Massif des Bauges, en partenariat avec l'Office national des forêts et la commune de Saint-François-de-Sales, vous propose un outil pédagogique immersif, le martelloscope. Muni d'une tablette tactile, les participants arpentent une parcelle forestière où chaque arbre est préalablement numéroté. En équipe, ils analysent les peuplements et sélectionnent les sujets à préserver ou à exploiter. À l'issue du parcours, une application simule en temps réel l'impact de leurs décisions sur la production de bois et les recettes générées pour la collectivité, les usages potentiels de la ressource en bois locale, la préservation de la biodiversité et les micro-habitats. Le grand public est invité à venir tester l'expérience gratuitement. Rendez-vous à la porte nordique de Saint-François-de-Sales. Réservation obligatoire sur www.parcdesbauges.com, rubrique agenda. Gratuit sur inscription. À 17h30 à la FECLA, visite guidée, le Revar, 150 ans de vacances à la montagne. De la place de la Crémaillère jusqu'au Belvédère sur le lac du Bourget, découvrez en famille les différentes façons de séjourner à la montagne, de la belle époque à nos jours. Réservation obligatoire, tarifs et renseignements auprès de l'Office de tourisme de la FECLA au 04 79 25 80 49. Éclipse solaire. La Lune viendra s'interposer entre la Terre et le Soleil. Cette éclipse sera partielle avec une obscuration de 93,5%, atteignant son maximum à 20h21. Le phénomène débutera à 19h27 et s'achèvera à 21h12, alors que le Soleil sera très bas sur l'horizon ouest. Pour profiter de ce spectacle rare en toute sécurité, les spectateurs doivent se munir de lunettes d'éclipse certifiées disponible chez des opticiens, dans certaines pharmacies ou en ligne. Attention à ne pas réutiliser les lunettes de l'éclipse 1999 qui ne sont plus efficaces. Et à 19h, concert à la brasserie du Merle de Puygros avec ce mercredi un mix pour l'éclipse proposé par Filou intitulé « Gloire au soleil ». Ouverture du bar vers 16h, concert à 19h, lunettes disponibles sur place. Jeudi 13 août, festival de musique de chambre Les Classiques du Prieuré à la chapelle Notre-Dame-des-Neiges à la FECLA. À 20h30, concert de violon et violoncelle. Billetterie auprès des offices de tourisme de la FECLA et de Chambéry. Les jeudis rugissants d'été vous attendent dans votre librairie associative La Lanterne qui rugit, située à l'Échrenne. Rendez-vous de 19h30 à 20h30 avec cette semaine Guitare Mosaïque avec le guitariste professionnel Olivier Saltiel qui vous emmène en voyage à travers terres et océans à la rencontre de cultures métissées et colorées mêlant musique populaire, répertoire classique et contemporain. Buvette et petite restauration sur place, participation au chapeau. Vendredi 14 août, Cinébus à 21h à Cusy avec la projection du film L'être aimé en version originale avec Javier Bardem, Victoria Luengo et Raoul Arevalo. Et tous les vendredis, concert au petit marché des producteurs du Châtelard à partir de 18h. Avec cette semaine, Yannick en solo, Pelle et Balayette. Deux groupes pour le prix d'un, solo et duo local qui envoient du steak. Concert au chapeau. Et enfin, à 20h à l'église du Châtelard, retrouvez le guitariste professionnel Olivier Saltiel pour son spectacle Guitare Mosaïque, un voyage à travers les continents et les répertoires. Entrée libre au chapeau. Dimanche 16 août, à 16h30 chez Capucine à la ferme, conte merveilleux raconté par Hélène. Participation au chapeau, goûter sur place. dans le cadre du festival Musique et Nature, concert à l'église d'Arit à 20h30 avec les super-héros du concerto. Trois triples concertos composent un programme avec des œuvres de Beethoven, Mendelssohn qui entraînent l'auditoire au cœur d'une rare épopée musicale. Tarifs et réservations en ligne sur le site www.musiqueetnature.fr. Et à Chambéry, vous pourrez retrouver plusieurs journées de spectacles déambulatoires dans la ville de Chambéry avec la programmation Quelle Histoire qui vous propose deux spectacles pour voyager dans le temps. Tous les jours du mardi au samedi à 20h30, départ pour le spectacle Quelle Histoire, l'affaire François Descottes depuis le passage Monseigneur Garnier. Et dimanche 16 août à 17h, spectacle immersif Chambéry, la grande classe. Direction la cour de l'école CAF pour une rentrée scolaire en plein 19e siècle. Les tarifs et programmes détaillés de ces deux événements sont disponibles sur le site www.chambéryquellehistoire.fr. La Friche des Rails revient du 28 juillet au 20 août 2026 à Annecy avec une nouvelle programmation estivale. Chaque mardi et jeudi, artistes et associations locales investiront la Friche des Rails avec des ateliers, des scènes ouvertes et des DJ sets. Plus d'informations sur annecy.fr, rubrique activités, événements. Concernant les annonces sur le massif, sécheresse en Savoie, renforcement des mesures de restriction des usages de l'eau. Depuis le 1er août, la zone du Chéran est passée en situation de crise. Seuls sont autorisés les usages prioritaires de l'eau, concourant à l'alimentation en eau potable des populations, à l'abreuvement des animaux, à la sécurité civile, à la salubrité publique et à certains usages agricoles. Aussi, le Parc des Bauges lance son appel à projet pour la 6e édition des Rencarts du Parc 2027. Vous êtes artiste, scientifique, naturaliste, passionné du territoire? Vous souhaitez proposer une immersion sensible au cœur du territoire en créant un dialogue entre art et science? Envoyez votre candidature avant le 30 septembre 2026. Radio Alto est actuellement en grille d'été. 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On vous souhaite une belle journée et un bon été sur Alto.
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4: Anne, bonjour.
7: Bonjour Charlotte et bonjour à tous.
4: Alors, il y a beaucoup de gens qui disent qu'ils grignotent par ennui. Qu'est-ce que t'en penses, toi?
7: Alors, oui, effectivement. On entend beaucoup dire, même quand j'interroge mes patients, que je leur demande, bah voilà, là, qu'est-ce qui se passait? Qu'est-ce qui, selon vous, motivait le grignotage? Et la personne va dire, bah, c'est un moment où je m'ennuyais. Et il peut arriver, effectivement, que ce soit de l'ennui, parce que tout à coup, il y a un temps vacant. Mais il me semble qu'il y a un autre phénomène qui est à l'œuvre, et qui est à l'œuvre beaucoup plus souvent qu'on le croit. C'est de l'ennui, mais c'est pas forcément l'ennui auquel on pense. Est-ce que c'est pas parfois, et là j'invite chacun et chacune à s'observer, que on a beaucoup de choses à faire et qu'on sait pas trop par quoi commencer? Ou alors que tout à coup il y a un temps vacant et que on aurait la possibilité de lever le pied, ne serait-ce que quelques minutes, mais on a dans la tête qu'il y a encore plein de choses à faire. Et en fait, le mental vient à s'en mêler, il nous fait culpabiliser. En vrai, notre besoin prioritaire, ce serait de nous reposer, mais on se l'interdit parce que, entre guillemets, on a trop de choses à faire. Donc ça, ce mode de pensée, ça fonctionne dans notre société qui va valoriser le travail et qui va condamner la paresse et qui ne va pas la distinguer du légitime besoin que nous avons de nous reposer, du besoin vital que nous avons de nous reposer, de nous détendre et de nous ressourcer. Donc il s'agit bien d'ennui, mais le problème n'est pas que l'on s'ennuie, il est que nous sommes ennuyés par notre conflit intérieure.
4: D'accord. Et si ça vient à se produire, qu'on identifie effectivement être dans ce moment-là, qu'est-ce qu'on peut faire?
7: Alors, il y a plusieurs solutions, effectivement. D'ailleurs, on a certainement expérimenté certaines choses. Alors, quand je dis solution, il y a plusieurs choses à tester. On a certainement déjà testé que on peut se forcer à travailler quand même. Et ça, ça nous rend tellement malheureux qu'on va se retrouver à compulser avec la nourriture ou à fumer comme un pompier ou à assouvir les autres petites manies exutoires qui nous soulagent dans ces moments de dilemme. Il y a aussi la solution de nous reposer quand nous avons besoin de repos. Mais rien qu'à l'idée, souvent le mental va revenir à la charge. On va s'entendre se traiter soi-même de paresseux. Pendant ce temps-là, le travail n'avance pas. Et puis si tu commences à te reposer, tu n'auras plus le goût à rien faire. Il y a cette croyance, il y a cette peur qui vient. Or, si on prend du recul, si on observe ce qu'on a déjà pu expérimenter dans des occasions fortuites, on peut se souvenir que quand tout va bien, on peut avoir même du plaisir à faire la vaisselle. Bon, certaines personnes n'auront jamais de plaisir à faire la vaisselle. Mais pour certains, ça fonctionne. On peut avoir du plaisir à faire la vaisselle, à faire la cuisine, à avancer même dans notre travail, à remettre de l'ordre dans la maison. Quand nous sommes reposés. Quand nous sommes reposés, on est naturellement motivés à faire ce qu'on a à faire parce que ça nous procure du plaisir d'avoir une maison propre et bien rangée, parce qu'on a du plaisir à manger des choses qui sont soigneusement préparées, d'avancer dans notre travail et de se sentir gratifié de voir tout ce qui avance. La motivation est naturelle quand notre besoin de repos a été nourri.
4: Ça me parle tout à fait, ces tâches qui, des fois, me réjouissent et je prends effectivement un vrai plaisir à cuisiner, à ranger, etc. Et puis des fois, ça me paraît démentiel, ça me fatigue d'avance, en fait. Donc là, oui, je me reconnais effectivement dans ce genre de situation.
7: Et merci de ton partage et je t'invite à observer dans les moments où tu as du plaisir à effectuer ces tâches, Dans quelle disposition tu es? Est-ce que c'est parce que tu as est-ce que tu es reposé dans ces moments-là? Est-ce que autre chose? Et dans les moments où tu as de l'aversion pour le fait de t'y mettre, est-ce que le besoin prioritaire est pas un besoin justement de t'oxygéner, de te reposer, etc.? Quelle est la priorité à ce moment-là? Donc déjà, on peut commencer à observer comment on sent. Je vais vous donner d'autres exemples. Si l'exemple d'une patiente hier qui me disait qu'elle avait osé abandonner, je mets des guillemets évidemment, son mari et ses enfants pendant 5 jours. 5 jours où elle a vécu sans sa montre, en ne suivant que ses envies, en mode j'ai faim, je mange, j'ai envie d'aller ici, j'y vais. Alors qu'elle se sentait, elle me disait, sclérosée dans ses activités créatives, la créativité s'est réveillée plein pot. Autre exemple, celui-là, il est raconté par Bethany Webster dans son livre « Être une mère pour soi-même ». Elle raconte qu'elle avait une deadline à respecter pour rendre un travail le lendemain. Et ce jour-là, elle a osé écouter son besoin, sa voix intérieure, et passer son temps à regarder les oiseaux par la fenêtre et d'autres trucs complètement improductifs, je mets des guillemets évidemment. Elle a été d'autant plus performante le lendemain. Et du coup, elle a instauré avec régularité une journée off pour stimuler sa créativité et gagner en efficacité. Le repos nous rend efficace et nous rend plus productif. Donc c'est pas une question de paresse, j'aime faire ce que j'ai à faire et jouir du résultat, mais des fois j'ai simplement besoin de me reposer, de laisser mon esprit s'oxygéner. Parfois c'est ça la priorité. Et une fois reposé, on est même heureux de se remettre à l'œuvre parce qu'on est naturellement motivé. Donc la priorité est bien de se reposer pour répondre à ses besoins et une fois rassasié de repos et de détente, on retrouve le plaisir à nous remettre dans l'action. Est-ce que ça te dit pas d'expérimenter dans ces conditions?
4: C'est exactement ce que j'ai fait justement le week-end dernier où toutes ces tâches, vaisselle, cuisine, rangement, etc. M'attendaient. Eh bien, j'ai osé pour la première fois fermer la porte de ma chambre et donc m'enfermer une demi-heure, le temps de bouquiner tranquillement et donc commencer ces tâches un peu plus tard. Et finalement, ça m'a fait beaucoup de bien.
7: T'as été une bonne mère pour toi-même, bravo. Je me permets de reprendre le titre du livre de Bethany Webster. Et on a besoin de se parenter, on a besoin d'accueillir nos besoins. On reparle parent antérieur, enfant intérieur, voilà, d'écouter nos besoins et d'en prendre soin comme on prend soin de nos enfants. Voilà, toi tu es maman, tu sais écouter les besoins de tes enfants et tu sais en prendre soin, en étant une mère suffisamment bonne, hein, et ça suffit largement évidemment. Et être une suffisamment bonne mère, être un suffisamment bon père pour nous-mêmes, c'est hyper important aussi. Alors autorisez-vous à suivre vos envies, envie de lire, d'aller vous balader, d'écouter de la musique sans vous activer à côté, de manière complètement, entre guillemets, improductif, parce que c'est pas vrai, ça va être complètement productif, mais par la suite, voilà. Et observez ce qui se passe après, observez notamment ce qui se passe sur les envies de grignoter.
4: Et oui, est-ce que vous mangez réellement par ennui ou est-ce que vous en êtes à ce moment-là dans votre énergie? Eh bien écoutez, à chacun libre de faire ses observations et pourquoi pas nous envoyer un petit commentaire à contact@radioalto.info. On sera ravis d'en parler dans une prochaine chronique.
7: Voilà, et on a toujours beaucoup de plaisir à lire vos retours. Voilà, ça compte et ça nous met du baume au cœur.
4: Allez, bonne journée et à bientôt.
7: Avec
4: sur Alto.
7: Bonheur.
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Quelle est la religion préférée de Dieu ? Un Dieu sans égal n'est pas compatible avec l'enfant béni. Jusqu'au jour où Prométhée et puis un autre arrive en sa faveur pour sauver l'enfant Dieu de sa loyauté, ainsi que la jeunesse qui n'a pas encore été produite.

Mais qu'est-ce qui se passe? Quelle est la confusion entre Athéna et Olympe? Est-ce un nouveau prénom? Ou bien un royaume titanesque?

avez tant là. Retour à la case départ, Athéna. Vous n'avez pas honte de ce que vous croyez, Prométhée. C'est un peu diabolique. Vous mettez le feu aux poudres, Dionysos. Vous êtes à l'âge, Dionysos. Pourquoi avez-vous tué le gardien Formonos? Parce qu'on en a besoin. C'est faux, Dionysos. Vous mentez, Athéna. Une erreur peut être fatale, Carminios. Vous allez finir en prison, Dionysos, pendant longtemps. C'est impossible. C'est Hermès qui l'a enlevé. Vous en êtes sûr? Oui, mais pour moi, c'est non. C'est Olympe qui l'a enlevé. C'est Olympe qui l'a dit. Aujourd'hui, Olympe est en prison et Athéna en liberté.

Est-ce que vous ne croyez pas en Dieu? Parce que Dieu nous fait mourir. Et que je ne veux pas être enterré dans une ruine.

0: père.
1: Oh !
2: Jeune homme, je suis déçu. De par votre conduite, ma voiture ne mérite pas qu'une de chevaux lui roule dessus.

0: in my toy car. Hey, yo, I'm eating Fun Dip right now.
1: Not giving a fuck.
2: Le Stup Crew, c'est une mystérieuse formation active depuis 1999. Le crew accepte la candidature de Lapin désintéressé, mais n'accepte pas les... Ils ne pourront donc pas être acceptés au sein du Stupéflip Crew.
3: Thank you very much, Mr. Blue. 1 minute.
4: Mr. President, I'm...
5: Il n'y aurait pas d'accord.

le bon Dieu. Vous y croyez, vous? Moi, parfois, pas beaucoup. Mais mon père y croyait. Alors, comme mon père est mort,

Elvis Presley, John Coltrane, David Austral, James Brown, Glenn Gould, De Bush, Quartet, Curtis Mayfield, les Kings, Tim Buckley, Miles Davis, Brassens, Ferré, Barbara Brel, je pars plus loin, c'est trop cruel, je m'arrête là et je vous demande, mais qu'est-ce qui reste à part moi? Mais qu'est-ce qui reste à part moi? Il n'y a pas que le jazz et le rock et le hip-hop qui sont morts. Et quoi, la poésie, mais c'est tout le reste qui est mort aussi de nous. Agonie, on est aussi vivant dans cette civilisation contemporaine qu'une armée de zombies. Bla bla bla, dit saint roman, la rentrée littéraire, bla bla bla, nuit blanche, bla bla bla, rétrospective à Beaubourg de mes fesses, bla bla bla, la nouvelle série qui cartonne aux US. Discussion de cadavres sur des restes de momies, mais c'est pas grave. Les choses meurent. Non, ce qui est flippant, c'est d'être obligé de faire semblant. Et je te parle pas du cinéma en 1967.

marrant, c'est Pasolini. Pasolini. Mon amant. Pasolini. C'est bien toi qui est le plus.

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rafale de 18 coups de feu. Fusil mitrailleur en main, tire sur la façade du commissariat central de Dijon. C'est au lance-roquettes qu'il a fait feu sur une voiture de police stationnée devant le bâtiment. La police intervient, elle est accueillie par un tir de lance-roquettes, la voiture est touchée. Toutes les heures, il va rappeler les policiers pour une arme. Et le fuyard appelle la police, il fixe rendez-vous au parc des expositions de Béziers pour un duel. Il les attend avec son pistolet mitrailleur et un lance-roquettes, il fait un geste des policiers là-bas.

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0: Tu sais ce que c'est? C'est l'humanité qui ressort, man. L'humanité.
1: Ce qui nous tient et ce qui doit nous tenir avant tout, c'est l'amour. C'est la chose la plus importante au monde.
0: La rage, elle vient de l'amour, frère. Parce que sans amour, il n'y a pas la rage.
2: On se bat parce qu'on aime les gens et parce qu'on aime notre terre.
3: On a énormément de choses en nous, on a une force.
0: Et c'est comme ça qu'on pourra. Pour que l'humanité, elle reprenne.

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